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La première fois que je suis allé à Paris, j'avais 10 ans. On avait pris un immense train qui bougeait tout le temps. La gare était grande et elle sentait l'huile de bateau. Les annonces de retard faisaient comme des sirènes. Les rues étaient encombrées comme s'il y avait des accidents de partout. 50, 60, tout ça en même. On voyait des gens rapides, toujours rapides, se disant jamais bonjour le matin, mais plutôt « Mène-toi le cul ou bien je te fous ma main !» Ici, on se dit toujours bonjour dans la seule rue. Et là, non. Il y a trop de monde, trop de rues et des milliers de gens que j'ai jamais vus. Je trouvais tout trop grand, trop large et infini. Le métro bougeait trop, fallait marcher trop vite, fallait courir tout le temps. Toutes les 3 minutes, les gens rentrent et sortent comme des machines. Tous serrés, costards brossés, bien habillés, rikiki. On avait volé des mars en panier d'une dame endormie. Au moins 10. La première fois que je suis resté à Paris pendant 10 jours, j'avais 10 ans. On avait visité les musées. Au moins 10. Ce qui était drôle, c'était les dames des toilettes pour piquer l'argent de la tablette. Les tableaux étaient tout tristes. Et puis il fallait attendre son tour pour pouvoir visiter le Beaubourg. On est allé

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Et puis Marie vit d'en haut avec son haleine de 8 déjà 7 habitants qu'on a l'impression qu'ils sont tous en colère. 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C'était drôle, la tour, cracher pour un concours. La première fois que j'en avais vraiment marre de Paris, j'avais 10 ans. Je voulais quitter cette ville et tous ces gens trop rapides. C'était trop grand, trop long, trop sale avec plein de gens très propres. L'inverse de chez nous. Tout ça, le mieux des fleurs. Au moins 100 000. On finissait sur un bateau mouche pour voir Paris dans le sous des ponts en se prenant des crottes de pigeons, au moins 10 sur le blouson. Il était temps de partir. Les moustiques et les bruits nous empêchaient de dormir. Et puis Montmartre et ses trois rangs de lignes a tout à envier à mon pays et a fait grise mine. La première fois que je suis rentré de Paris, j'avais 10 ans. J'étais content. On est descendu à Villefranche par le train rapide. Et pendant des mois, on n'a pas arrêté de parler des voitures, des trains, des gens rapides, des pigeons pas sauvages, des bateaux mouches, des musées d'art moderne, des galeries marchandes, des puces de Montreuil, du quartier chinois, de la Tour Eiffel et des crachats, des minuscules collines de Chaumont, des marques de Clodo au moins 500, des arrestations au moins 100 000. De Montmartre, de la place de l'Opéra, des sentiers des Halles, des blousons à 500 balles, et de la Seine qui pluie tout autant qu'une salle des fêtes ici après un bal. Rendez-vous compte, la Seine. La première fois que je voulais revoir Paris, j'avais 15 ans. Et heureusement, rien n'avait changé. Juste une petite pyramide avait poussé. On n'avait pas eu le temps de poser le toit sur les 4 piliers des bibliothèques de France. Projet abandonné. J'y suis retourné avec tous mes cousins à Paris à 18 ans. Histoire qu'étant grand, je me sens cultivé. Je leur ai montré 2-3 trucs magnifiques. Enfin, au moins 10. Enfin, plein. Peut-être 120. Mais pas plus.

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1: L'actualité africaine avec vous, Simon Bourtembourg, et ses compagnons de lutte regrettent un homme qui a tout fait pour la Guinée.
2: Un reportage à Conakry dès le début de ce journal après le décès de Sidy Touré. L'ancien premier ministre et président de l'UFR est mort à l'âge de 81 ans dans la nuit de vendredi à samedi. Pas de nouveau chef pour les démocrates au Bénin qui convoque un congrès ordinaire les 10 et 11 octobre prochains. En Côte d'Ivoire, le mouvement Génération et Peuple Solidaire réélit à sa tête Guillaume Soro, seul candidat à sa propre succession. À la une également le Maroc. Un an après la naissance de la Gen Z 212, nous le verrons, la mobilisation continue pour libérer les détenus issus du mouvement. Dans le journal à suivre également les premiers mots de la lauréate du prix RFI Théâtre 2026, la Camerounaise Hermine Yolo. Et puis c'est un haut lieu de la culture en Tunisie qui risque de fermer ses portes, le Rio, un espace culturel plus que jamais menacé à la veille de son centenaire.
1: Mais donc d'abord les hommages en Guinée après la mort de l'opposant et ancien Premier ministre Sidy Touré.
2: Président de l'Union des Forces Républicaines, il est mort à l'âge de 81 ans dans la soirée de vendredi à samedi. Sidy Touré vivait en exil en Côte d'Ivoire jusqu'à son évacuation sanitaire en France, où il est décédé selon des informations recueillies auprès de sources familiales et de responsables de l'UFR. Sa disparition plonge la Guinée dans le deuil. Reportage Mouktarba.
3: L'annonce de sa disparition a rapidement provoqué une vague d'émotion en Guinée et auprès de ceux qui l'ont accompagné durant plusieurs décennies de vie politique. Fode Baldé, secrétaire national chargé de la communication de l'UFR, a témoigné de la profonde émotion suscitée par cette disparition.
4: C'est avec beaucoup de peine que nous avons appris le rappel à Allah du président Sidy Touré.
5: Ce monsieur m'a tout donné.
6: C'est un monsieur qui a beaucoup fait pour ce pays.
3: Ses compagnons de lutte nourrissent des regrets de voir leur leader tirer sa révérence sans avoir exercé à la magistrature suprême en Guinée. Barry Boubacar est membre du bureau politique de l'UFR de Sidy Touré.
7: Quand ce genre de compétences partent, c'est une bibliothèque qui part. Il a fait tout ce qu'il faut. Il a mené des campagnes, il s'est battu, il avait un programme, il avait une équipe. Mais si son destin n'était pas de devenir chef d'État, eh bien il ne l'a pas été.
3: Ses proches membres de sa famille ou sympathisants se sont retrouvés chez un de ses frères pour faire son deuil.
8: Il a apporté assez de choses en Guinée. Il est parti avec tous les honneurs du monde.
9: C'est un homme intègre, un homme compétent, un homme rigoureux dans le travail. Ce destin est arrivé, c'est quelqu'un qui nous était cher.
3: Ces dernières années, Sidy Touré vivait en exil à l'étranger. Son décès à Paris met fin au parcours d'une personnalité qui aura occupé une place importante dans la vie politique guinéenne pendant plusieurs décennies. Mouktarba Conakry, RFI.
1: Au Bénin, Simon, le calendrier est arrêté. Hein. Le parti Les Démocrates convoque un congrès ordinaire. Ce sera les 10 et 11 octobre prochains.
2: À date choisie hier samedi, à l'occasion d'un conseil extraordinaire de la formation politique d'opposition, privé de son fondateur Boni Yayi, démissionnaire depuis le 4 mars dernier, le parti Les Démocrates veut donc retrouver de la stabilité. À Cotonou, Jean-Luc Aplogan.
10: Les derniers mois ont été rudes pour les démocrates. Départ de leur leader historique, dossier de leur candidat à la présidentielle recalé. Le parti n'a aujourd'hui ni député, ni élu local. En pleine campagne électorale, plusieurs figures ont rejoint Romuald Ouadani. Beaucoup annonçaient déjà la fin de la formation, un pronostic que balait le président par intérim, Nourenou Atchalé.
11: On a tout fait d'enterrer le parti Les Démocrates. Le parti Les Démocrates demeure dans le cœur des Béninois. On peut toute la pagaille en haut, à la base, le parti Les Démocrates continue d'avoir son ancrage.
10: Le conseil fixe au 10 et au 11 octobre la tenue du congrès ordinaire à Porto Novo. Il doit permettre au parti de tourner la page Yayi Boni en désignant un nouveau président. Pas un mot sur les 4 premiers mois de Romuald Ouadani, ni sur la décrispation de la vie politique, longtemps au cœur du discours du parti. Ces questions n'étaient pas au programme et pourraient ressurgir peut-être lors du congrès. inauguré à Porto-Novo. Le cadre n'est plus le même. Depuis la dernière révision constitutionnelle, les partis sont soumis à une trêve politique de 6 ans. La question est de savoir sous quelle forme les démocrates porteront désormais leurs critiques. En refermant les travaux, Nourenoua Tchadé a lancé « La lutte continue, nous gagnerons ». Jean-Luc Aplogan, Cotonou, RFI.
1: Il était le seul candidat, le voilà réélu à la tête de son mouvement Génération et Peuple Solidaire.
2: Pas de surprise, donc Guillaume Soro garde les rênes du GPS. Une élection organisée en visioconférence au sein du mouvement ivoirien, étant donné que son président réélu est en exil depuis maintenant 7 ans. L'ancien Premier ministre qui entend désormais réorganiser le GPS dissous en juin 2021. Abdoulaziz Diallo.
5: Plus de 1700 militants de Génération et Peuple Solidaire ont porté leur choix sur Guillaume Soro. Malgré la dissolution de GPS par la justice ivoirienne en juin 2021, le mouvement poursuit ses activités. À l'époque, la justice l'accusait de se livrer à, je cite, « des actes subversifs ». Mais pour Moussa Touré, responsable communication, GPS conserve son existence légale.
12: Notre dossier est toujours devant la justice ivoirienne. Tant que la Cour de cassation ne s'est pas prononcée, nous considérons et nous nous comportons comme ayant une existence légale pleine et entière.
5: Fraîchement réélu à la tête de GPS, Guillaume Soro a salué en direct sur sa page Facebook la confiance renouvelée de ses militants. Guillaume Soro affiche sa détermination à maintenir GPS malgré les obstacles.
13: Nous avons déjà accompli l'impossible en tenant 7 ans durant, sans céder. Ceux qui pariaient sur notre effacement se sont trompés une première fois. Ils se tromperont, je vous le garantis, autant de fois qu'il nous faut.
5: Mais pour relancer la mobilisation de GPS en Côte d'Ivoire, le mouvement reste confronté à un défi majeur, le retour de son leader au pays. Une condition indispensable selon le politologue Geoffroy Julien Kouaou pour insuffler une nouvelle dynamique politique, selon ses mots. Abdelaziz Diallo, Abidjan, RFI.
1: Au Maroc, un an après la naissance du mouvement Gen Z 212, la mobilisation continue pour libérer les détenus.
2: 600 personnes sont toujours emprisonnées dans le cadre de ce mouvement de protestation qui se réunit donc ce week-end dans les principales villes du Royaume sous le nom de la campagne Libérez-les tous. Mathias Reynal a suivi le rendez-vous de Casablanca. Reportage.
14: Sur les murs, des portraits. Ici, des leaders du Hirak du Rif. Là, une personne emprisonnée pour ses publications sur les réseaux sociaux. C'est dans les locaux d'un syndicat, la CDT, qu'ils se sont réunis. Quelques dizaines de jeunes, pour la plupart d'anciens manifestants de la Gen Z 212.
15: Pour nous, c'est important de se rassembler avec toutes ces personnes qui sont capables d'apporter un changement. C'est important de s'asseoir autour d'une table et faire revivre les idées, parce que les idées ne meurent jamais.
14: Ce jeune homme vient de passer 8 mois en détention. À la tribune, les interventions se succèdent, les messages de soutien à la Gen Z 212 aussi, envoyés parfois jusque depuis la prison, comme celui de Nasser Zebzafi, leader du Hirak du Rif.
16: On est toujours dans la même dynamique d'oppression, d'intimidation de ces jeunes.
14: Oumaïma Boujera est avocate. Elle fait partie du comité de défense de la Gen Z 212.
16: Après un an du début du mouvement, on est dans la même démarche de l'État. Ça veut dire qu'on est toujours en cours d'arrestation, de procès, de jugement qui sont très lourds.
14: Ce qu'il reste de la Gen Z 212 se concentre désormais sur la libération des détenus. Une campagne en ligne a été lancée mercredi dernier. Mathias Reynal, Casablanca, RFI.
2: Des rassemblements de la Gen Z 212 sont aussi prévus à Bruxelles, Madrid ou encore Paris.
1: Mais la capitale française que le pape a quittée, ça y est.
2: Léon XIV, désormais à Lourdes, il doit rencontrer dans quelques minutes les évêques de France. Ce dimanche, il échangera aussi avec 7 victimes de violences sexuelles commises par des hommes d'église en France. Au programme également, une messe dominicale sur la prairie du sanctuaire de Notre-Dame de Lourdes devant 150 000 personnes. Hier déjà, 800 000 personnes ont assisté, selon le Vatican, à la grande messe célébrée par le pape Léon XIV sur la place de la Concorde. Le pape, acclamé par des fidèles comblés, et certains avaient même fait le déplacement depuis le continent. Reportage, Pierre-Olivier.
17: C'est une messe qui a parlé à tous.
18: Je suis sénégalais capverdien.
17: De 7.
18: Je m'appelle Kylian. J'ai bien aimé voir le pape.
17: À 47 ans.
19: c'est énorme. La communion d'être avec tous les chrétiens, c'est une grande joie d'être là aujourd'hui.
20: Dans la foule, cette fidèle revendique fièrement sa nationalité.
21: Ivoirienne, le plus beau pays de l'Afrique de l'Ouest.
20: Avant d'expliquer.
21: Quand il a parlé de la paix, de l'unité, avec tout ce qui se passe et les guerres, on se dit où va le monde. Ça nous amène aussi à nous interroger aussi notre foi.
20: Cette jeune Togolaise, elle, a apprécié les prises de position du pape en faveur de la vie.
22: L'avortement, ça, ce sont des sujets qui font beaucoup débat dans la société et qui mobilisent les chrétiens.
23: Et donc, vous trouvez que le message du pape d'insister sur la vie était important?
22: La vie et la paix.
20: Nombreux étaient les fidèles aussi à retenir la visite du pape samedi matin auprès d'une association qui vient...
24: Bonjour à tous et désolé d'avance. Pour ceux qui veulent passer un bon moment, j'ai bien conscience qu'avait une bonne...

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1: Je pense que pour vivre, il faut s'y prendre très jeune. C'est Momo qui parle dans La vie devant soi. Louis, Michel et Françoise lisent aujourd'hui le chef-d'œuvre de Romain Gary, signé Émile Ajar en 1975. Humour, tendresse, mélancolie, c'est un autre monde.
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2: Deuxième lecture.
3: Je me suis fait un vrai malheur avec ce chien. Je me suis mis à l'aimer comme c'est pas permis. Les autres aussi, sauf peut-être Banania, qui s'en foutait complètement. Il était déjà heureux comme ça, sans raison. J'ai encore jamais vu un noir heureux avec raison. Je tenais toujours le chien dans mes bras et je n'arrivais pas à lui trouver un nom. Chaque fois que je pensais à Tarzan ou Zorro, je sentais qu'il y avait quelque part un nom qui n'avait encore personne et qui attendait. Finalement, j'ai choisi Super, mais sous toute réserve, avec possibilité de changer s'il se trouvait quelque chose de plus beau. J'avais en moi des excès accumulés et j'ai tout donné à Super. Je sais pas ce que j'aurais fait sans lui. C'était vraiment urgent. J'aurais fini en tôle probablement. Quand je le promenais, je me sentais quelqu'un parce que j'étais tout ce qu'il avait au monde. Je l'aimais tellement que je l'ai même donné.
1: J'avais déjà 9 ans ou autour et on pense déjà à cet âge. Sauf peut-être quand on est heureux. Il faut dire aussi, sans vouloir vexer personne, que chez Madame Rosa, c'était triste, même quand on a l'habitude. Alors, lorsque Super a commencé à grandir pour moi au point de vue sentimental, j'ai voulu lui faire une vie. C'est ce que j'aurais fait pour moi-même, si c'était possible. Je vous ferai remarquer que ce n'était pas n'importe qui non plus, mais un caniche. Il y a une dame qui a dit « Oh, le beau petit chien !» et qui m'a demandé s'il était à moi et à vendre. J'étais mal fringuée, j'ai une tête pas de chez nous, et elle voyait bien que c'était un chien d'une autre espèce.
2: Je lui ai vendu Super pour 500 francs. Et il faisait vraiment une affaire. J'ai demandé 500 francs à la bonne femme parce que je voulais être sûr qu'elle avait les moyens. Je suis bien tombé. Elle avait même une voiture avec chauffeur et elle a tout de suite mis Super dedans, au cas où j'aurais des parents qui allaient gueuler. Alors maintenant, je vais vous dire, parce que vous n'allez pas me croire, j'ai pris les 500 francs et je les ai foutus dans une bouche d'égout. Après, je me suis assis sur un trottoir et j'ai chialé comme un veau, avec les poings dans les yeux, mais j'étais heureux. Chez Madame Rosa, il n'y avait pas la sécurité et on ne tenait tous qu'à un fil, avec la vieille malade, sans argent et avec l'assistance publique sur nos têtes, et c'était pas une vie pour un chien.
3: Quand je suis rentré à la maison et que je lui ai dit que j'ai vendu Super pour 500 francs et que j'ai foutu l'argent dans une bouche d'égout, Madame Rosa a eu une peur bleue. Elle m'a regardé et elle a couru s'enfermer à double clé dans sa piole. Après ça, elle s'enfermait toujours à clé pour dormir. Des fois que je lui couperais la gorge encore une fois. Les autres mômes ont fait un raffut terrible quand ils ont su. Parce qu'ils n'aimaient pas vraiment Super, c'était seulement pour jouer.

0: On était alors un tas, 7 ou 8. Il y avait Salima, que sa mère avait réussi à sauver quand les voisins l'ont dénoncée comme pute sur trottoir et qu'elle a eu une descente de l'assistance sociale pour indignité. Elle a interrompu le client et elle a pu faire sortir Salima, qui était à la cuisine, par la fenêtre au rez-de-chaussée et l'a cachée pendant toute la nuit dans une poubelle. Elle est arrivée chez Madame Rosa le matin avec la môme qui sentait l'ordure, dans un état d'hystérie. Il y avait aussi, de passage, Antoine, qui était un vrai Français et le seul d'origine. Et on le regardait tous attentivement pour voir comment c'est fait. Mais il n'avait que 2 ans, alors on voyait pas grand-chose. Et puis, je ne me souviens plus qui. Ça changeait tout le temps avec les mères qui venaient reprendre leur môme.
1: Madame Rosa disait que les femmes qui se défendent n'ont pas assez de soutien moral, car souvent les proxinettes ne font plus leur métier comme il faut. Elles ont besoin de leur enfant pour avoir raison de vivre. Elles revenaient souvent quand elles avaient un moment ou qu'elles avaient une maladie et partaient à la campagne avec leur mioche pour en profiter. J'ai jamais compris pourquoi on ne permet pas aux putes cataloguées d'élever leur enfant. Les autres ne se gênent pas. Madame Rosa pensait que c'est à cause de l'importance du cul en France, qu'ils n'ont pas ailleurs. Ça prend ici des proportions qu'on ne peut pas imaginer quand on ne l'a pas vu.
2: Madame Rosa disait que le cul, c'est ce qu'ils ont de plus important en France avec Louis XIV. Et c'est pourquoi les prostituées, comme on les appelle, sont persécutées car les honnêtes femmes veulent l'avoir uniquement pour elles. Moi, j'ai vu chez nous des mères pleurer. On les avait dénoncées à la police comme quoi elles avaient un môme dans le métier qu'elles faisaient et elles mouraient de peur. Madame Rosa les rassurait, elle leur expliquait qu'elle avait un commissaire de police qui était lui-même un enfant de pute et qui la protégeait, et qu'elle avait un juif qui lui faisait des faux papiers que personne ne pouvait dire tellement ils étaient authentiques. J'ai jamais vu ce juif, car Madame Rosa le cachait. Il s'était connu dans les foyers juifs en Allemagne, où ils n'ont pas été exterminés par erreur, et ils avaient juré qu'on ne les y reprendrait plus. Les juifs étaient quelque part dans un quartier français et ils se faisaient des faux papiers comme un fou.
1: C'est par ses soins que Madame Rosa avait des documents qui prouvaient qu'elle était quelqu'un d'autre, comme tout le monde. Elle disait qu'avec ça, même les Israéliens n'auraient rien pu prouver contre elle. Bien sûr, elle n'était jamais tout à fait tranquille là-dessus, car pour ça, il faut être mort. Dans la vie, c'est toujours la panique. Je vous disais donc que les mômes ont gueulé pendant des heures quand j'ai donné super pour assurer son avenir qui n'existait pas chez nous, sauf Banania, qui était très content, comme toujours. Moi, je vous dis que ce salaud-là n'était pas de ce monde. Il avait déjà 4 ans et il était encore content.

0: La première chose que Madame Rosa a fait le lendemain, c'était de me traîner chez le docteur Katz pour voir si je n'étais pas dérangée. Madame Rosa voulait me faire faire une prise de sang et chercher si je n'étais pas syphilitique comme arabe. Mais le docteur Katz s'est foutu tellement en colère que sa barbe tremblait. Parce que j'ai oublié de vous dire qu'il avait une barbe. Il a engueulé Madame Rosa quelque chose de maison. Il lui a crié que c'était des rumeurs d'Orléans. Les rumeurs d'Orléans, c'était quand les Juifs, dans le prêt-à-porter, ne droguaient pas les femmes blanches pour les envoyer dans les bordels. Et tout le monde leur en voulait. Ils font toujours parler d'eux pour rien. Madame Rosa était encore toute remuée.
1: Comment ça s'est passé exactement?
0: Il a pris 500 francs et il les a jetés dans une bouche d'égout.
1: C'est sa première crise de violence?
2: Madame Rosa me regardait sans répondre et j'étais bien triste. J'ai jamais aimé faire de la peine aux gens. Je suis philosophe. Il y avait derrière le docteur Katz un bateau à voile sur une cheminée avec des ailes toutes blanches. Et comme j'étais malheureux, je voulais m'en aller ailleurs, très loin, loin de moi. Et je me suis mis à le faire voler. Je montais à bord et traversais les océans d'une main sûre. C'est là, je crois, à bord du voilier du docteur Katz, que je suis parti loin pour la première fois. Jusque-là, je ne peux pas vraiment dire que j'étais un enfant. Encore maintenant, quand je veux, je peux monter à bord du voilier du docteur Katz et partir loin, seul à bord. Je n'en ai jamais parlé à personne et je faisais toujours semblant que j'étais là.
0: Docteur, je vous prie d'examiner bien cet enfant. Vous m'avez défendu les émotions à cause de mon cœur et il a vendu ce qu'il avait de plus cher au monde et il a jeté 500 francs dans l'égout. Même à Auschwitz, on ne faisait pas ça.
1: Le docteur Katz était bien connu de tous les juifs et arabes autour de la rue Bisson pour sa charité chrétienne. Et il soignait tout le monde du matin au soir, et même plus tard. J'ai gardé de lui un très bon souvenir. C'était le seul endroit où j'entendais parler de moi et où on m'examinait comme si c'était quelque chose d'important. Je venais souvent tout seul, pas parce que j'étais malade, mais pour m'asseoir dans sa salle d'attente. Je restais là un bon moment. Il voyait bien que j'étais là pour rien et que j'occupais une chaise alors qu'il y avait tant de misère dans le monde. Mais il me souriait, toujours très gentiment, et n'était pas fâché. Je pensais souvent en le regardant que si j'avais un père, ce serait le docteur Katz que j'aurais choisi.
0: Il aimait ce chien comme ce n'est pas permis. Il le tenait dans ses bras, même pour dormir. Et qu'est-ce qu'il fait? Il le vend et il jette l'argent. Cet enfant n'est pas comme tout le monde, docteur. J'ai peur d'un cas de folie brusque dans sa famille.
1: Je peux vous assurer qu'il ne se passera rien, absolument rien, Madame Rosa.
2: Je me suis mis à pleurer. Je savais bien qu'il ne se passerait rien. Mais c'était la première fois que j'entendais ça ouvertement.
1: Il n'y a pas lieu de pleurer, mon petit Mohamed. Mais tu peux pleurer si ça te fait du bien. Est-ce qu'il pleure beaucoup?
0: Jamais, dit Madame Rosa. Jamais il ne pleure, cet enfant-là. Et pourtant, Dieu sait que je souffre.
1: Eh bien, vous voyez que ça va déjà mieux, dit le docteur. Il pleure. Il se développe normalement. Vous avez bien fait de me l'amener, Madame Rosa. Je vais vous prescrire des tranquillisants. C'est seulement de l'anxiété chez vous.
0: Lorsqu'on s'occupe des enfants, il faut beaucoup d'anxiété, docteur. Sans ça, ils deviennent des voyous.
2: En partant, on a marché dans la rue, la main dans la main. Madame Rosa aime se faire voir en compagnie. Elle s'habille toujours longtemps pour sortir, parce qu'elle a été une femme et ça lui est resté encore un peu. Elle se maquille beaucoup, mais ça ne sert plus à rien de vouloir se cacher à son âge. Elle a une tête comme une vieille grenouille juive, avec des lunettes et de l'asthme. Pour monter l'escalier avec les provisions, elle s'arrête tout le temps et elle dit qu'un jour elle va tomber morte au milieu, comme si c'était tellement important de finir tous les 6 étages.

0: À la maison, nous avons trouvé M. Nda Amédée, le maquereau qu'on appelle aussi proxinette. Si vous connaissez le coin, vous savez que c'est toujours plein d'autochtones qui nous viennent tous d'Afrique, comme ce nom l'indique. Ils ont plusieurs foyers, qu'on appelle Todi, où ils n'ont pas les produits de première nécessité, comme l'hygiène et le chauffage par la ville de Paris, qui ne va pas jusque-là. Il y a des foyers noirs, où ils sont 120, avec 8 par chambre et un seul WC en bas, alors ils se répandent partout, car ce sont des choses qu'on ne peut pas faire attendre. Avant moi, il y avait des bidonvilles, mais la France les a fait démolir pour que ça ne se voie pas. Madame Rosa racontait qu'à Aubervilliers, il y avait un foyer où on asphyxiait les Sénégalais avec des poêles à charbon, en les mettant dans une chambre avec les fenêtres fermées. Et le lendemain, ils étaient morts. Ils étaient étouffés par des mauvaises influences qui sortaient du poêle pendant qu'ils dormaient du sommeil du juste. J'allais souvent les voir à côté, rue Bisson, et j'étais toujours bien reçue. Ils étaient la plupart du temps musulmans, comme moi, mais ce n'était pas une raison. Je pense que ça leur faisait plaisir de voir un môme de 9 ans, qui n'avait encore aucune idée en tête. Les vieux ont toujours des idées en tête. Par exemple, ce n'est pas vrai que les Noirs sont tous pareils.
1: Madame Sambor, qui leur faisait la popote, ne ressemblait pas du tout à M. Dia, lorsqu'on s'est habitué à l'obscurité. M. Dia n'était pas drôle. Il avait des yeux comme si c'était pour faire peur. Il lisait tout le temps. Il avait aussi un rasoir long comme ça, qui ne se repliait pas quand on appuyait sur un truc. Il s'en servait pour se raser, mais tu parles. Ils étaient 50 dans le foyer, et les autres lui obéissaient. Quand il ne lisait pas, il faisait des exercices par terre pour être le plus fort. Il était très costaud, mais n'en avait jamais assez. Je ne comprenais pas pourquoi un monsieur qui était déjà tellement trapu faisait des efforts pareils pour s'augmenter. Je ne lui ai rien demandé, mais je pense qu'il ne se sentait pas assez costaud pour tout ce qu'il voulait faire. Moi aussi, j'ai parfois envie de crever, tellement j'ai envie d'être fort. Il y a des moments où je rêve d'être un flic et ne plus avoir peur de rien et de personne.
2: Je passais mon temps à rôder autour du commissariat de la rue Dedon, mais sans espoir. Je savais bien qu'à 9 ans, c'est pas possible. J'étais encore trop minoritaire. Je rêvais d'être flic parce qu'ils ont la force de sécurité. Je croyais que c'était ce qu'il y a de plus fort. Je ne savais pas que les commissaires de police existaient. Je pensais que ça s'arrêtait là. C'est seulement plus tard que j'ai appris qu'il y avait beaucoup mieux. Mais j'ai jamais pu m'élever jusqu'au préfet de police. Ça dépassait mon imagination. Je devais avoir quoi, 8, 9 ou 10 ans, et j'avais très peur de me trouver avec personne au monde. Plus Madame Rosa avait du mal à monter les 6 étages, et plus elle s'asseyait après, et plus je me sentais moins, et j'avais peur.

0: Il y avait aussi cette question de ma date qui me turlupinait pas mal. Surtout lorsqu'on m'a renvoyée de l'école en disant que j'étais trop jeune pour mon âge. De toute façon, ça n'avait pas d'importance. Le certificat qui prouvait que j'étais née et que j'étais en règle était faux. Comme je vous ai dit, Madame Rosa en avait plusieurs à la maison. Et elle pouvait même prouver qu'elle n'a jamais été juive depuis plusieurs générations, si la police faisait des perquisitions pour la trouver. Elle s'était protégée de tous les côtés, depuis qu'elle avait été saisie à l'improviste par la police française qui fournissait les Allemands et placée dans un vélodrome pour juifs. Après, on l'a transportée dans un foyer juif en Allemagne où on les brûlait. Elle avait tout le temps peur, mais pas comme tout le monde. Elle avait encore plus peur que ça.
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0: C'était un autre monde, avec aujourd'hui La vie devant soi de Romain Gary. Merci à tous de votre écoute. Merci à Eleonore, toujours aux manettes. 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
0: Pour ce 19e épisode de Vortex et Rotative, nous vous présentons le recueil de textes de Vinciane Després, autobiographie d'un poulpe et autres récits d'anticipation, publié en 2021 aux éditions Actes Sud, un livre qui se situe entre le récit de science-fiction et l'essai scientifique fictionnel.

0: Vinciane Després est née en 1959 en Belgique. Elle a étudié la philosophie et la psychologie et durant son cursus universitaire, elle a découvert l'éthologie, l'étude scientifique des comportements des animaux humains et non humains. Elle s'oriente alors vers la philosophie des sciences. Elle est maintenant professeure à l'Université de Liège et à l'Université libre de Bruxelles. Elle a écrit de nombreux ouvrages et articles qui analysent les méthodes scientifiques et se centrent généralement sur les relations. Relations entre les chercheurs et leurs sujets, entre les vivants et les morts, entre les animaux humains et les animaux autres qu'humains, etc. Le ton de ses récits est à la fois rigoureux et pédagogique, enthousiaste et marqué d'un certain humour. Si les travaux de Vinciane Després sont aujourd'hui reconnus, la communauté scientifique les a d'abord dénigrés.
1: Il était de très bon ton de parler des représentations que nous avions des animaux, mais surtout pas d'interroger leur point de vue sur le monde. L'humain devait rester le maître organisateur des choses. Je manquais de sérieux, selon eux, car je prenais justement les animaux au sérieux. J'essayais de leur donner une part active dans les recherches qui étaient faites à leur sujet.
0: Son dernier ouvrage, Autobiographie d'un poulpe, est paru en 2019. Et dans son prochain livre, elle prévoit de rassembler deux thèmes qui lui tiennent à cœur. Celui de l'extinction des espèces et celui de la mort des animaux de compagnie.

0: Le livre « Autobiographie d'un poulpe et autres récits d'anticipation » est composé de trois parties qui, à proprement parler, ne sont pas des récits. Il s'agit plutôt de communication scientifique, datée dans un futur indéterminé, où la science des humains reconnaît aux animaux la capacité de développer un langage complexe, une écriture et des créations artistiques. La science humaine voit donc naître les nouvelles disciplines de la thérosscience, terme forgé à partir du grec « terre » qui signifie « le sauvage ». Les trois chapitres correspondent à trois textes de formats différents.
1: Le rapport d'une association scientifique reconstitue l'enquête sur les acouphènes dont souffraient certains arachnologues, les chercheurs qui s'intéressent aux araignées. Cette enquête concluait que les araignées peuvent communiquer par des vibrations, ce qui avait alors transformé la recherche thérolinguistique et ouvert les analyses aux expressions non audibles, voire non visibles.
0: À l'occasion de son 50e anniversaire, l'association des théro-architectes publie une version commentée du discours de sa présidente pour l'inauguration du premier musée de théro-architecture 30 ans auparavant. Le discours retrace le difficile chemin de la reconnaissance d'une valeur expressive et symbolique des constructions animales, à l'exemple des wombats, ces marsupiaux qui produisent des crottes cubiques et en construisent des murs à caractère sacré.
1: La dernière partie retrace le travail de l'association de thérolinguistique classique sur les productions littéraires des poulpes, notamment à l'aide de rapports qu'une jeune chercheuse envoie depuis une communauté compostiste, idée empruntée à Donna Haraway, où des 6 enfants sont éduqués à vivre de manière symbiotique avec des poulpes.

0: On pourrait carrément qualifier cette œuvre de Vinciane Després de fanfiction, ce qui est une importante tradition dans l'ASF. Car Després prolonge une nouvelle publiée par Ursula Le Guin en 1974 sous le titre « L'auteur des graines d'acacia » et quelques autres extraits du journal de l'Association de Thérolinguistique. Cette nouvelle présente, en trois parties également, des articles scientifiques concernant les difficultés d'analyse et de traduction des thérolittératures, ici des fourmis et des manchots, ainsi qu'une réflexion sur la communication et l'art des plantes. Vinciane Després ne reprend pas seulement le concept des thérosciences, mais dans ses récits, elle prolonge également l'histoire de cette institution de recherche imaginée par Le Guin, et la nouvelle en question y est citée au même titre que d'autres références.
1: Nous avons tous en mémoire, c'est d'ailleurs devenu un classique de l'histoire des thérosciences, Le Guin 1974, l'avancée considérable qui a résulté de la découverte des fragments de messages de fourmis trouvés sous la forme de traces d'exsudation de glandes sur des graines d'acacia soigneusement arrangées. Depuis lors, une multiplicité de créations thérolittéraires et théropoétiques sont venues grossir le corpus de ce que nous appelons aujourd'hui la thérolinguistique classique, que ce soit l'écriture kinétique chorale chez le manchot Adélie, ou, pour évoquer les plus récentes, l'archive historique chez l'araignée, la poésie initiatique chez la luciole, le roman souterrain chez la marmotte et l'épopée labyrinthique chez le surmulot. En dépit de ces succès, la thérolinguistique classique commençait à connaître les premiers signes de son essoufflement, ou, plus précisément, de son académisation. Les catégories trop étroites, les classifications, les routines comparatistes semblaient immanquablement devoir conduire à cantonner les productions animales dans le vieux tiroir de nos propres productions littéraires.
0: Dans le récit même, il y a aussi souvent plusieurs niveaux de lecture. L'enquête sur les acouphènes fait alterner la voix de l'autrice du rapport avec des extraits de différentes pièces d'archives. Des lettres échangées entre l'épouse d'un chercheur souffrant des acouphènes et son médecin, ou encore des échanges mails plus tardifs entre des chercheuses. Dans le deuxième chapitre, le discours retraçant l'histoire de la théroarchitecture est à son tour parsemé de commentaires de la théro-historienne Vanessa Dittmar, une sorte de alter ego de Vinciane Després, qui porte son regard une trentaine d'années plus tard sur ce récit historique.
1: Note de l'autrice V.D. Ces deux expériences, relativement anecdotiques, n'étaient certainement pas connues de la présidente. Quoique, pour la seconde, nombre d'éléments nous conduisent à suspecter que sa méconnaissance, ou le fait qu'elle ne soit pas mentionnée, relève de la remarquable ignorance, voire de l'omission délibérée, dans laquelle sont tenus les chimpanzés, tant de la part des thérolinguistes que de celle des théroarchitectes. Nous y reviendrons.
0: Cette manière imbriquée d'ajouter des commentaires ultérieurs, des notes explicatives ou d'insérer un texte dans un autre plus tardif, augmente le récit d'une sorte de mise en perspective. Toute trouvaille scientifique pourra être nuancée ou invalidée par des découvertes futures qui porteront un autre regard sur ce qui peut sembler constituer des certitudes maintenant et qui sont alors mises en discussion. Comme toute publication qui se veut scientifique, les trois chapitres regorgent aussi de références à des recherches antérieures. Mais ce qui est vraiment intéressant ici, c'est que Després renvoie à tout un tas de recherches réelles du 19e, 20e ou début du 21e siècle, sur lesquelles elle s'appuie pour imaginer de futures découvertes et compréhensions scientifiques.
1: L'idée est d'aller juste un petit peu plus loin que les faits déjà établis, de pousser le raisonnement d'un cran. À partir des découvertes scientifiques actuelles, je m'amuse à imaginer où nous pourrions en être dans 30 ou 40 ans.
0: Si vous êtes comme nous profanes en la matière, il n'est pas toujours facile à la lecture de faire la différence entre ce qui relève du réel et ce qui est né de l'imagination de l'autrice. Mais ce brouillage entre fiction et réalité participe bien au charme du livre. Il rend curieux d'en savoir plus sur les recherches actuelles, peut-être surtout pour mieux imaginer tout ce qu'elles ne nous permettent pas encore de comprendre et à ouvrir l'esprit à des visions beaucoup moins limitées de ces autres qu'humains avec qui nous partageons l'univers.

0: Dans Autobiographie d'un poulpe, Vinciane Després, agence des articles scientifiques, écrit dans un monde futur légèrement différent. C'est une société sortie du capitalisme et surtout avec un tout autre rapport aux animaux. Il y a les animaux humains et les animaux autres qu'humains ou non humains.
1: Monsieur le ministre de la Culture multispécifique, madame la députée, madame la secrétaire générale, chers et chers membres de l'association de terro-architecture, chers et chers collègues, chers et chers animaux humains et autres qu'humains qui nous font l'honneur d'être présents.
0: En incluant les humains à la grande catégorie des animaux et en reconnaissant aux animaux une place entière, l'autrice s'inscrit dans le courant écosophique duquel elle se reconnaît. L'écosophie est un courant philosophique écologiste qui veut renverser la hiérarchie qui met l'humain au sommet de l'évolution du vivant. Dans cette société future, si des animaux non humains sont étudiés, l'objectif est de les comprendre, de les soutenir ou de les protéger, et non pas, comme plusieurs décennies avant, d'en tirer du profit.
1: Comment un intestin peut-il produire des fesses cubiques ? Yang découvrit que la paroi de l'intestin du wombat, dans ses tout derniers centimètres, les derniers 8% du conduit exactement, ne s'étire pas de manière uniforme. Elle est plus rigide à certains endroits, plus souple à d'autres. Là où la paroi intestinale est rigide, les fesses qui passent de l'état liquide à l'état solide sont comprimées de sorte à former les faces de cubes et, là où elle est plus souple, les arêtes. Ces recherches, signalons-le, furent accueillis avec une ironie dédaigneuse par la plupart des scientifiques et avec enthousiasme par l'industrie. On avait enfin une solution économique pour fabriquer des cubes. Les objets de forme cubique étant façonnés par extrusion et coupe ou par moulage, les intestins des wombats montraient que l'on pouvait faire, à moindre coût et à grande échelle, des objets cubiques et asymétriques à partir de tissus mous. On ne pouvait que craindre le renvoi de ces passionnantes recherches aux poubelles de l'histoire des sciences et à celles, encore moins enviables, du capitalisme, encore vivace et redoutablement efficace à cette époque.
0: Ce changement de contexte permet un pas de côté et offre un regard extérieur sur notre société actuelle, une sorte de distance critique, notamment sur le monde de la recherche. Vinciane Després est très forte pour montrer à quel point le contexte des chercheuses peut déterminer les manières de penser. Mais aussi qu'il faut prendre en compte ce contexte pour comprendre comment les analyses des chercheuses sont limitées par leur culture et leur vision du monde. Elle amène très bien l'idée que le chercheur n'est pas neutre ni universel, comme quand elle parle de l'analyse des comportements des wombats qui fabriquent des murs fécaux devant leur terrier.
1: Ces murs pouvaient donc relever du registre de la signalétique. Ils auraient alors comme première fonction de constituer des marquages territoriaux. Or, une théorie datant du début du XXe siècle était toute prête à accueillir cette hypothèse. La théorie de la territorialisation chez les mammifères. Il nous faut le préciser, cette théorie restait profondément imprégnée de l'héritage très lourd des anciennes théories néo-darwiniennes. Héritage qui aurait pu sérieusement compromettre son potentiel heuristique. Si les terro-architectes avaient interprété ces murs fécaux comme de simples marquages territoriaux, il est fort probable que le wombat se serait vu décrit comme un petit propriétaire bourgeois, comme l'ont souvent été sous l'influence de cette théorie nombre d'animaux territoriaux, qui par ces murs fécaux indiquerait à tout intrus potentiel. Tout visiteur dans un monde de petits propriétaires jaloux de leurs prérogatives ne peut évidemment être qu'un intrus voulant s'approprier le bien d'autrui, qu'il veille jalousement à l'intégrité de ses frontières. On ne passe pas.
0: Dans son livre « Autobiographie d'un poulpe », Vinciane Després fait exister un monde différent du nôtre par rapport au capitalisme et à la compétitivité, par rapport aux animaux et aux vivants en général, mais aussi par rapport à la communication. Elle n'opère pas seulement un décalage vis-à-vis des fonctionnements de la société, mais aussi un décalage par rapport à nous-mêmes et à nos propres facultés de perception. Elle raconte comment des chercheuses ont découvert des moyens de communication que les animaux humains ne perçoivent pas, ou très peu. Certaines odeurs et phéromones, les vibrations des araignées, etc.
1: Qui sait, Peut-être les araignées découvriront-elles, si nous persévérons dans cette voie, qu'elles peuvent nous rendre capables d'élargir nos aptitudes sensibles, que nous pourrons être moins bêtes que nous ne l'avons été, que nous sommes capables de progrès et que nous pourrions devenir, avec elles, trémopoètes tranquilles, musiciennes d'accords synesthésiques, inventeuses et inventeurs d'histoires vraies à venir, dont nous ne serons pas les seuls auteurs. Souvenez-vous que les vivants ne sont pas les seuls à avoir des histoires à raconter. Nous apprendrons, avec elles, à cultiver les acouphènes, à les accueillir et à les honorer. Grâce aux araignées, nous serons connectés à la Terre par nos tympans. Et nous pourrons sentir alors les chants de la planète et du cosmos. Des tiges et des plantes qui répondent aux vibrations des cigales muettes. L'air sera notre scène et le vent notre chef d'orchestre. Nous écrirons enfin, ensemble, la poésie d'un silence tremblant et à peine murmuré.
0: Ces textes se décentrent des humains et de leur manière de faire, en proposant d'autres manières de voir, d'autres imaginaires. Les différentes nouvelles sont une sorte de recueil d'anticipation, de découvertes scientifiques.

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1: Aujourd'hui, on vous parle du livre « Autobiographie d'un poulpe et autres récits d'anticipation » écrit par Vinciane Després.

0: Un autre aspect qui m'a vraiment intéressé dans ce livre de Vinciane Després, ce sont ses réflexions sur la traduction. Déjà dans la nouvelle d'Ursula Le Guin, où les hétérolinguistes cherchent à traduire le pamphlet d'une fourmi écrit avec des phéromones sur des graines, la prise en compte du contexte culturel d'un énoncé pour pouvoir le comprendre et le traduire est mise en valeur.
1: Graines 30-31. Mangez les œufs. En haut avec la reine. Nous nous aventurons à suggérer que la confusion à propos de la graine 31 peut résulter d'une interprétation ethnocentrique du mot « en haut ». Pour nous, « en haut » est une bonne direction. Il n'en est pas de même, pas nécessairement du moins, pour une fourmi. « En haut » désigne la direction d'où vient la nourriture, c'est vrai, mais « en bas » désigne la direction où l'on trouve la sécurité, la paix, le « chez-soi ». En haut est le soleil qui dessèche, la nuit qui gèle, pas l'abri dans les tunnels bien-aimés, l'exil, la mort. Dès lors, nous suggérons que cet auteur étrange, dans la solitude de son tunnel isolé, visait à exprimer avec les moyens dont il disposait le blasphème le plus extrême qu'une fourmi pût concevoir, et que la lecture correcte des graines 30-31 en termes humains est « manger les œufs, abat la reine ».
0: Vinciane Després prolonge ses réflexions en prenant en compte les sens et les aptitudes de percevoir le monde.
1: Les 6 enfants apprennent par exemple à voir avec la peau, les yeux fermés, comme savent le faire certains aveugles, et comme, tu l'avais évoqué, le feraient les poulpes. Oui, cela s'apprend. La communauté a d'ailleurs construit pour les 6 enfants des vitraux de coloris différents et dont les pièces sont interchangeables. Les Ulysses devant reconnaître les couleurs sans les voir, en sentant les différentes façons dont les rayons du soleil les ont traversées avant de venir toucher diverses parties de leurs bras et de leurs jambes. Ils disent que l'apprentissage est maîtrisé lorsque la lumière vient à eux, qu'ils l'attrapent comme une balle qui serait jetée vers eux.
0: Les 6 enfants reconnaissent la complexité de cet exercice de traduction d'ailleurs en parlant d'expérimentation sur les significations plutôt que de simples interprétations. Et la chargée de recherche de l'association de hétérolinguistique arrive alors à la conclusion suivante.
1: Nous nous attendions à ce que le travail effectué aboutisse rapidement à un texte suivi. Un texte fait de phrases dont les significations peuvent bien sûr varier en fonction de celles qui auraient été attribuées aux autres. Mais un texte quand même, qui tiendrait tout seul et qui nous informerait de ce que pensent les poulpes ou, plus modestement, de ce que pense ou a jugé important de penser et d'écrire un poulpe. Il n'en a pas été tout à fait ainsi. Et nous le pensons aujourd'hui, c'est heureux. La traduction ouvre des mondes, nous le savions. Mais ces mondes ne pouvaient tenir sans leurs intercesseurs. C'était cela aussi. Expérimenter sur les significations.
0: Et là encore, Vinciane Després pratique ce brouillage entre fiction et réalité. Les 6 enfants racontent à la chercheuse qu'il existe depuis longtemps des enfants capables d'expérimenter des langues basées sur d'autres perceptions, sans avoir besoin de cet apprentissage spécifique.
1: Le XXe siècle les appela autistes. Un siècle peut avoir en malédiction, remarque-t-il. Ce qui les engageait généralement dans un destin difficile. Les gens de la communauté se souviennent que c'est seulement au cours du XXIe siècle qu'on a commencé à considérer ces enfants différents comme expérimentant une autre manière d'être humain, parfois difficile et douloureuse, mais passionnante. Et d'autant plus passionnante et moins difficile, disent-ils, que le monde apprenait à ne plus attendre d'eux qu'ils ne soient pas différents. Ces enfants, par exemple, exploraient d'autres langues que nul ne connaissait et dont on ne pouvait espérer les comprendre tant qu'on y cherchait un message symbolique particulier, conçu pour être interprété par une intelligence humaine.
0: D'une manière générale, il faut bien reconnaître que Vinciane Després sait écrire des textes théoriques, avec une certaine poésie, une emphase. Elle crée des mots nouveaux, comme par exemple « vibrurlé » pour les araignées, et souvent elle fait preuve d'humour, comme quand elle écrit une nouvelle entière sur la merde en tant que moyen d'expression spirituelle. Par contre, c'est sûr que ces textes peuvent être assez compliqués à lire. Le langage est soutenu, le ton assez scientifique, académique, avec pas mal de notes et de renvois. À savoir donc que ça ne se lit pas vraiment comme une histoire divertissante, surtout si on n'a pas l'habitude de lire ce type de texte.

0: Les études que raconte Vinciane Després sur les histoires, les créativités, l'art, des animaux autres qu'humains, amènent aussi une réflexion sur le récit. Elle décrit le récit comme quelque chose qui est en construction permanente entre celles qui l'écrivent et celles qui le reçoivent, le poursuivent ou l'interprètent.
1: Du fait de l'interdépendance foncière de tout existant, les récits de chacun des vivants s'emmêlent, se croisent, s'écrivent les uns sur les autres. Les bactéries écrivent leurs projets dans les corps de leurs hôtes, les oiseaux dans les graines de fruits qu'ils transportent pour leur permettre d'autres rencontres. Les abeilles mâles portent le récit des fleurs qu'elles butinent, et les fleurs elles-mêmes portent, sous forme de récits incorporés, parfums, couleurs et formes, les projets des abeilles. Tous se racontent au passé, au présent et au futur, les uns aux autres et les uns sur les autres. Chaque récit, dès lors, constitue une proposition, un pari sur l'avenir, un appât pour l'existence, voire pour les métamorphoses. Ainsi en va-t-il aussi du récit du lichen, qui porte le récit du projet de l'algue, et de l'algue portant le récit du lichen, et qui interprétera ce récit pour le modifier, pour l'obliger à inventer d'autres histoires encore.
0: Cette vision du récit comme quelque chose en interaction et en construction permanente fait écho à la pratique même de Vinciane Després, quand elle poursuit le récit d'Ursula Le Guin, ou à sa manière d'écrire de la théorie fictionnelle à partir de recherches préexistantes.
1: En guise de conclusion, on voulait partager avec vous quelques extraits d'une interview que Vinciane Després avait donnée en mai 2021, peu de temps après la sortie de son livre, et qui nous semble éclairer pas mal sa démarche et sa motivation.
0: Avec mes livres, et particulièrement celui-ci, j'aspire à produire des effets de sensibilité, de connivence, de joie. Face à cette passion triste qu'est l'indignation suscitée par les extinctions animales, je suis portée à apposer la passion joyeuse de la curiosité et de l'émerveillement. Nous en aurons besoin. Et ces effets, ce sont d'abord sur moi que je les expérimente. Je pars d'un fait, d'une observation, d'une supposition, et j'essaie de l'intensifier, d'en prolonger la ligne. Où cela nous mènerait si...
1: Il m'importe aussi de ne pas en rester à une conception simplement cérébrale de l'intelligence. Celle que nous valorisons chez l'homme et que nous nous plaisons à retrouver dans les raisonnements des gorilles et des corbeaux. Il y a d'autres formes d'intelligence dans le vivant. Par exemple, qu'est-ce que l'intelligence d'une écholocation? Ce sens de l'orientation par les ondes que possède la chauve-souris. Comment définir chez le poulpe cette intelligence à même la peau qui lui permet de capter la lumière ambiante et de changer instantanément de couleur à des fins de camouflage? Il s'agirait de ne pas se contenter d'y voir un mécanisme platement biochimique et de se rendre sensible à cette véritable intelligence qui est distribuée sur tout le corps. Et pas seulement sur le corps, puisqu'en disant cela, je reste au niveau individuel. Or, nous avons besoin de l'autre corps pour raviver cette intelligence de la peau, intelligence qui nous oriente vers ceux qui s'accordent bien avec nous.
0: Repérer la diversité des intelligences animales nous amène à être mieux attentifs à la diversité des intelligences humaines. Par exemple, comment dire l'intelligence d'une personne qui a reçu le diagnostic d'autisme? Ou encore d'un aveugle? Un journaliste sportif m'expliquait que l'un des champions du monde de tir à l'arc n'a une vision que d'un dixième à chacun de ses yeux. Comment alors guide-t-il sa flèche vers la cible? C'est tout son corps qui est intelligence, et non pas le seul cerveau relié à une paire d'yeux.
1: Ce qui, bien souvent, ne va pas dans les tentatives de récits écologistes, c'est que nous continuons à avoir une posture appropriatrice vis-à-vis de la nature. Nous voulons vivre à son contact pour nous ressourcer en imaginant qu'elle fera de nous une meilleure personne. Bref, la nature continue à être là pour nous servir. Au contraire, un point essentiel s'est imposé à moi dans l'histoire de Sarah, la chercheuse qui rejoint la communauté vivant en symbiose avec les poulpes. Elle doit en passer par une étape douloureuse où elle ne sait plus ce qui est attendu d'elle. Et elle comprend alors que si elle veut aider les poulpes en voie d'extinction, elle doit renoncer à son rêve d'apprendre à nager avec eux. Comme le dit la philosophe américaine Donna Haraway, notre amour des animaux devrait nous amener à cultiver avec eux une intimité sans proximité.

0: On arrive à la fin de cette émission de Vortex et Rotative.
1: On vous a présenté l'ouvrage « Autobiographie d'un poulpe et autres récits d'anticipation » de Vinciane Després, qui a été publié en 2021 aux éditions Actes Sud et fait 160 pages.
0: La nouvelle d'Ursula Le Guin, mentionnée à plusieurs reprises, s'appelle « L'auteur des graines d'acacia » et quelques autres extraits du journal de l'association de terreaux linguistiques. Et a été publié en français en 1988 dans le recueil de nouvelles « Les quatre vents du désir ».
1: Pour le montage de cette émission, nous nous sommes servis de bouts de musique de Chloé et Vasilena Serafimova.
0: Au revoir.
1: Au revoir et à la prochaine.
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1: Bonjour à toutes et à tous et bienvenue dans cette nouvelle édition de la Bidomadaire, votre émission qui vous propose un bulletin d'annonces locales, mais pas que, puisque chaque semaine on a pour vous quelques petites surprises. Et cette semaine, autour de la table, il y a Morgan. Salut Morgan.
2: Salut Éléonore, salut à toutes et à tous.
1: On a Quentin.
3: Bonjour à tous, j'espère que vous allez bien.
1: Et puis Manon à la technique, coucou.
4: Coucou.
1: Et on a un invité, Baptiste. Salut Baptiste.
5: Salut.
1: Merci d'être avec nous aujourd'hui. Donc tu vas nous parler d'ateliers de fabrication de jeux en bois. Mais avant ça, je vous propose sans plus tarder une petite auberge espagnole qui est proposée voilà, par Dei, qui est notre ancienne coordinatrice, notre nouvelle présidente depuis qu'elle est à la retraite. Elle vous propose chaque semaine cette petite rubrique.
6: Top. La vie est un grand livre écrit par un maladroit, mais nous, on s'en fout, on ne sait pas lire. Léo Ferré. Et top.
1: Ah bon?
2: Ouais, c'est fun.
3: Ouais, j'aime bien.
2: Je sais pas si c'est vrai, mais c'est fun.
4: Ouais, j'aimerais bien ne pas savoir lire et ne pas capter l'histoire, mais quand même, j'ai pas l'impression que c'est vraiment ce qui se passe. Mais... Ouais.
2: Ah, par rapport à l'histoire, moi, c'est vrai que je le voyais plus par rapport à, du coup, à la vie. On peut ne pas faire comme on est censé faire parce qu'on sait pas lire. On peut prendre d'autres biais juste de manière alternative. Enfin, je l'ai compris comme ça, plus que par rapport à l'histoire. Non, mais sinon, ça serait abusé quand même. De dire on s'en fout de l'histoire, on sait pas lire, c'est moyen.
3: Ah non, moi j'avais un peu ce truc de l'imbécile heureux, tu vois.
4: Ouais,
3: de, t'as pas conscience de ce qu'il y a autour de toi, donc du coup, ça va, tu sais pas lire.
2: L'ignorance est une bénédiction.
3: Ouais, c'est ça.
4: Bah, Dei, si tu nous entends, appelle-nous pour nous expliquer, parce que Léo Ferré ne pourra pas le faire.
2: Après, Léo Ferré, était quand même assez engagé, il me semble, comme chanteur. Enfin, pas surtout, mais il a eu des chansons un peu engagées.
4: Et... Ouais, c'est ça. Bah, il se revendiquait anarchiste. Après, je crois qu'il a quelques casseroles, le petit père.
2: Ah ouais, ouais. T'en penses quoi, toi, Baptiste? Cette phrase.
5: C'était quoi déjà?
2: Alors, je vais avoir du mal à te la faire de tête comme ça.
1: Mais la vie est un livre écrit par un grand maladroit, mais nous, on s'en fiche, on sait pas lire.
2: Voilà.
5: Voilà. Ouais, on va y réfléchir. puis...
2: T'es pas obligé d'en penser quelque chose. Ok. Eh ben.
1: C'est parti pour la suite, du coup, je te laisse.
2: Carrément. Eh ben, on va donner la parole à Baptiste maintenant, alors. Donc Baptiste, du coup, t'es venu nous parler, comme le disait Éléonore, d'un atelier de fabrication de jeux en bois qui aura lieu donc ces jeudi 24 et vendredi 25 septembre. Est-ce que tu as envie de nous peut-être de te présenter à nos auditeurs et puis présenter un petit peu l'initiative, ces ateliers?
5: Eh ben salut. Du coup oui. Donc concrètement, moi je fais de la menuiserie à Saint-Julien depuis que je suis arrivé, donc depuis 5 ans à peu près. Et c'est un projet qu'on essaye de mettre en place avec une copine qui est Maro, quoi. Ouais,
2: de l'association Tu Joues, du coup.
5: De l'association Tu Joues.
2: C'est un truc que vous montez un peu ensemble.
5: Oui,
2: tu
5: c'est
2: joues
5: ça, ça fait un petit bail là qu'on essaye de mettre ça en place. Et là donc c'est cette semaine. Et donc ça va être sur 2 jours. On propose en fait d'accompagner des personnes qui le souhaitent pour fabriquer des jeux en bois qui seront après donnés au centre social de Bourg.
2: De la Déome, ouais.
5: En partie et en autre partie qui iront à la ludothèque de Saint-Julien.
2: D'accord.
5: Donc voilà.
2: D'accord. Et du coup, pour ces ateliers, est-ce que par exemple les jeunes du centre social ou enfin des jeunes ou moins jeunes du centre social vont venir participer à la création de ces jeux?
5: Eh ben, alors déjà, enfin, c'est plutôt pour des personnes. Enfin, c'est pas pour des enfants, quoi.
2: D'accord. Ok.
5: Il y a quand même des outils et tout machin. Donc on s'était dit, je sais plus, on avait dit quoi comme limite d'âge, je crois 14 ans ou bon, 15 ans.
2: À partir de 14 ans,
5: si
2: du coup.
5: Des personnes qui bricolent et qui sont plus jeunes, pourquoi pas? Mm-hmm. C'est gratuit.
2: En termes d'horaire, c'est à quel moment dans la journée?
5: Alors, c'est donc jeudi et vendredi toute la journée. C'est 9h-17h30 ou 9h30-17h.
2: Okay. Ouais. C'est possible de venir juste sur un bout si c'est compliqué d'être là pour la journée?
5: On préférerait que ce soit sur les 2 jours. Après, voilà, s'il y a des envies, n'hésitez pas à appeler. On peut aussi.
2: Genre une demi-journée sur le premier jour, une demi-journée sur le deuxième. Ça peut. Non, ça ne vous arrange pas.
5: Disons que. Oui, En fait, ça dépend de la demande qu'il y a. Pour l'instant, on n'a que deux ou trois inscrits, inscrites. Et il y a six places. Donc, et c'est jeudi de cette semaine. Donc, faut pas hésiter à appeler rapidement. Je peux laisser mon numéro?
2: Ouais, avec plaisir.
5: Donc, c'est le 06 31 73 72 63. Mmh. Ou alors, oui, et puis sinon, le mail de la ludothèque, c'est quoi déjà?
2: Alors, je l'ai pas en tête comme ça, mais sinon vous pouvez aussi contacter la radio si jamais il y a un formulaire sur le site internet de www.radiodici.com et on vous fera suivre les coordonnées. Mais si tu te retrouves le mail,
5: je vais le retrouver d'ici quelques secondes. Ouais. Et sinon, ça peut être tout simplement de passer à la ludothèque pendant les horaires d'ouverture et puis d'en parler directement avec Maro. Et donc oui, je voulais juste dire que on va fabriquer des jeux en bois et pour le
2: centre social et pour Tu Joues. Et c'est quel type de jeu en bois? C'est plutôt genre des grands jeux ou l'idée c'est de faire des petites choses où tout est possible?
5: En fait, disons qu'on va proposer, on va dire, un éventail de jeux. Il y a des grands et des petits. Mmh. Et après, on choisira quelques petits, quelques grands. En fait, ça dépend aussi de combien on est.
2: D'accord.
5: Parce que du coup, si on n'est que deux, en deux jours, on va pas faire des miracles. Non plus,
2: vous allez vous adapter selon le public, le nombre de personnes.
5: Oui, voilà. En tout cas, ça va être vraiment, franchement, bonne ambiance. C'est repas partagé à midi. Ça y est, j'ai le mail de Tu Joues là. Donc, si vous voulez participer ou si vous avez des questions à propos de l'atelier, donc le mail c'est association@tujoues.fr.
2: Très bien. Et voilà, ça vous fait pas mal de contacts. Si vous êtes intéressé, si vous avez des questions, n'hésitez pas soit à appeler Baptiste. Peut-être tu peux redonner ton numéro, vite fait.
5: Oui, et donc c'est le 06 31 73 72 63. Okay. Et franchement, ça vaut le coup parce que c'est des vrais professionnels du jeu et du bois. Parce que je précise, Maro, elle est ébéniste et elle est aussi ludothécaire, de métier, quoi.
2: Et toi, tu fais déjà des jeux. Il me semble que tu fais des casse-têtes.
5: Ouais, moi
2: bois.
5: Je fais un peu ça, ouais. Okay. Et après, il y aura Fabienne aussi du centre social, donc on sera trois personnes un peu en accompagnement.
2: Voilà, vous pouvez aller les jeudis 24 et vendredi 25 septembre à cet atelier. Donc ça se passe à Tu Joues.
5: Ah oui, Tu Joues à Saint-Julien-Molin-Molette, rue Vieille, on peut pas le manquer, c'est écrit. Hein. Et puis après, ensuite, on se déplacera vers l'atelier de menuiserie.
2: Quand qui n'est pas très très loin.
5: Non, tout est dans le village et il y aura peut-être des temps où on sera un peu.
2: Vous allez vous balader.
5: On va se balader un petit peu.
1: Et tout ça, c'est gratuit du coup.
5: C'est tout gratuit et puis voilà quoi.
2: Merci beaucoup Baptiste pour cette proposition ludique. On va à présent écouter nos annonces.

0: On commence avec un atelier théâtre pour les enfants de 6 à 10 ans avec la compagnie La Volubile à Éclassant en Ardèche. Ça se passera les mardis de 17h à 18h. Et il y aura un atelier d'essai ce mardi 22 septembre. C'est à la salle de l'ex-mairie d'Éclassant.
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2: À l'île du Bird, Tupin et Semon, ce mercredi 23 septembre, quelques bénévoles donc de l'île du Bird et de la Ligue de protection des oiseaux Auvergne-Rhône-Alpes vous accueilleront sur la digue pour partager leur passion et leurs connaissances sur les oiseaux des bords du Rhône ainsi que sur la faune locale. L'heure d'arrivée et le temps de présence sont complètement libres, c'est gratuit, c'est sans réservation. Juste n'oubliez pas d'apporter vos jumelles si vous en avez. C'est ce mercredi 23 septembre au centre d'observation de l'île du Beurre à Tupin et Semon.
3: Et plouf !
0: Le magasin Bionacelle d'Annonay propose une soirée dégustation de vin et fromage en présence de productrices locales, ainsi qu'un concert. Ça se passera vendredi 25 septembre de 18h à 20h30 au magasin Bionacelle d'Annonay, avenue de l'Europe.
4: Et c'est la deuxième fête de la bière à Albon ce samedi 26 septembre à partir de 19h à la salle des fêtes. L'animation sera assurée par Black Swan et vous pourrez participer à... Attention, je vous vois bien dans l'équipe aller à ça. C'est l'élection de Miss et Mr. Beer pour le meilleur dress code irlandais. Ça, c'est plutôt Morgan peut-être.
2: Oh, je sais pas, non, ça aurait été un blind test de bière, j'aurais dit pourquoi pas, mais
5: avec ses t-shirts que... Guinness.
2: Bah, j'en ai plus, ils ont tous des trous, je les utilise pour les travaux maintenant.
5: Ah mince.
4: Ouais. Bon, tu peux y aller en mode troll, quoi.
2: Ouais.
4: Avec ton vieux t-shirt Guinness troué.
2: Ouais, ou je peux ne pas y aller aussi.
4: Ou tu peux aussi ne pas y aller. Une restauration vous sera proposée avec soit un hot dog saucisse, soit une choucroute royale et dessert. Mais pour la choucroute, il faut réserver sur Eloasso ou par téléphone. Bah, Annette, elle nous a mis un petit numéro de téléphone alors qu'elle voulait les supprimer de la bido. On le dit quand même. Alors, c'est le 06 83 97 71 00 pour réserver votre choucroute de la deuxième fête de la bière à Albon ce samedi 26 septembre.
2: Choucroute royale, en plus, je suis en train de voir.
4: Ouais, choucroute royale avec dessert.
2: C'est quoi une choucroute royale?
4: Aucune idée.
2: Avec du chou super bon.
4: Ouais.
2: Du chou royal.
5: Ouais. T'as une couronne posée dessus.
4: Et c'est à partir de 19h à la salle des fêtes d'Albon.
5: Café littéraire ce samedi 26 septembre à 14h chez Frangin Frangine à Annonay. Un bar super sympa sur, dites-moi si je me trompe, Avenue de l'Europe.
2: Ouais, je crois c'est que ça s'appelle comme ça.
0: Ouais.
5: Et donc ce café littéraire, le thème c'est autour de l'écrivain Charles Juliet avec ses amis écrivains Joël Vernet, Thierry Renard et Jean-Gabriel Cosculluela pour la sortie du livre « Dans l'ombre du printemps ». Hommage à Charles Juliet. Donc il y aura une évocation de l'auteur, de la diversité de ses livres, de ses rencontres essentielles avec quelques écrivains et artistes contemporains, des témoignages par ses amis, des lectures de plusieurs textes inédits présents dans le livre ou des lectures de textes de Charles Juliet qui reçut le Grand Prix de l'Académie française 2017 pour l'ensemble de son œuvre empreinte d'humanité, d'humilité et de profondeur. L'entrée est libre, il y aura vente et dédicace de ces livres et donc ça se passe ce samedi 26 septembre à 14h, rencontre autour de l'écrivain Charles Juliet chez Frangin Frangine à Annonay, avenue de l'Europe. Il va de soi que ce n'est pas Charles Juliet du coup qui va dédicacer ses livres, mais les livres qui ont été écrits sur lui avec ses amis, j'imagine.
4: Et on reparle de nourriture avec le salon gourmand et artisanal à Bouger-Chapalu.
2: Chambalu.
4: Chambalu.
2: C'est la, dans la vallée là où il y a la grosse grosse pomme sans
4: ouais,
2: grand pain, tu vois.
4: J'adore. Ouais. Ah ouais, j'ai toujours rêvé de voler cette pomme.
2: Ah ok.
4: Ouais, voilà. Si un jour elle disparaît. Non, je rigole.
2: On paraît que c'est toi.
4: Ouais, je ne saurais pas comment faire. Le village avec la grosse pomme, qu'est-ce qui s'y passe? Eh ben, il se passe une démonstration culinaire qui est faite par le restaurateur Thierry Chalancon. Un grand concours de tarte aux pommes ouvert à Toust avec stand de productrices, éleveuses, artisanes et artisans et dégustation. Donc ça, c'est quand? Eh ben, c'est ce dimanche 27 septembre à la salle La Passerelle. À noter la présence de la confrérie du Taste Cayette de Chabeuil. C'est très viande, hein, c'est
5: tout un programme.
2: C'est ce que tu aimes.
4: Ouais, j'adore avoir toutes ces annonces. Merci Annette. Qu'est-ce qui se passe?
5: Une choucroute royale.
4: Non, c'est une assiette du terroir sous forme de repas complet. C'est-à-dire, je ne sais pas, mais ça vous sera proposé. Et la réservation, qu'est-ce qu'il faut faire? Il faut aussi
2: encore
4: appeler un numéro.
2: Téléphone, mais c'est un scandale.
5: T'es vernis aujourd'hui, Manon.
4: Ouais. Alors, c'est le 06 03 13 54 79. L'entrée est libre et gratuite pour ce salon gourmand et artisanal dimanche 27 septembre à Bouger Champalu à la salle. J'ai encore dit n'importe quoi.
5: Champalu.
2: À n'importe quoi, mais c'est
4: Champalu.
2: Pas...
4: C'est ça?
2: Oui,
4: c'est ça. Ok. Je n'y arriverai pas. Allez.
2: À Bouger Champalu, du coup, à la salle de la Passerelle.
4: Voilà.
2: Pas celle de Saint-Gilles, celle de Bouger Champalu.
4: Voilà. Virgule.
0: La ville avec les grosses pommes. Cinémolette propose une séance en préambule du Frigo, le festival des résistances aux idées gravement oppressives, mardi 29 septembre à 20h30 avec le film Howard Zinn, une histoire populaire américaine 2. De quoi?
2: Non, c'est, je ris, c'est juste le 2.
0: Oui, moi aussi, je me suis dit, mais du coup, il y a un 1, mais on.
2: Faut croire.
0: La production est en version originale au Cinémolette. À Saint-Julien-Moulin-Molette, justement, et ça se passera mardi 29 septembre à 20h30.
2: Bah, juste pour préciser, du coup, que Howard Zinn, c'était un historien politologue américain. Le reste des informations n'est pas forcément pertinent tout de suite.
4: Bah, merci. Allez. On peut peut-être refaire un petit point. Le Frigo qui aura plutôt lieu entre mi-octobre et mi-novembre. Saint-Julien, premier temps fort. Après, plein d'autres événements sur d'autres villages. Et puis Annonay, deuxième temps fort en novembre.
2: C'est ça.
4: Voilà.
2: Allez, du coup, maintenant, je vais vous parler d'une rencontre débat avec Sabine Valence ce mercredi 30 septembre à 19h à la librairie La Parenthèse à Annonay. Donc, la rencontre débat va se dérouler autour de son livre Aimer sans posséder, paru aux éditions Textuelles. Un ouvrage qui questionne sur la vision du couple exclusif. Pourquoi et comment nos relations amoureuses sont-elles construites dans l'abandon de soi pour l'autre? C'est à la librairie La Parenthèse à Annonay. Ce mercredi 30 septembre à 19h.
0: L'association L'Envers du Grenier, la ressourcerie à Saint-Sauveur-en-Ru, cherche une personne entre 18 et 25 ans pour un service civique dans une association humaine dynamique aux multiples activités. Si ça vous intéresse de venir à L'Envers du Grenier pour faire un service civique, et que vous avez entre 18 et 25 ans, n'hésitez pas, toutes les informations sont sur le site servicecivique.gouv.fr.
5: Nos petites annonces de la semaine sont finies, mais pas tout à fait, puisqu'on va maintenant écouter un son justement de L'Envers du Grenier.
6: Bonjour, c'est Angélique de l'association L'Envers du Grenier, située à Saint-Sauveur-en-Rue, avec sa recyclerie et son café, ouvert les mercredis et samedis de 10h à 19h. Et aussi sa programmation d'ateliers, soirées et autres moments festifs. Du 16 au 26 septembre, c'est la quinzaine culture de la recyclerie. Un sac cabas rempli de livres, DVD, CD, vinyle, jeux vidéo, pour 5€. La recyclerie est ouverte les mercredis et samedis de 10h à 19h. Et vendredi 25 septembre de 18h à 20h, c'est la cueillette vocale pour les ados et les adultes. Et si on démarrait bien le week-end en voix, venez faire germer votre musicalité à travers des jeux et chants en impro, mais pas que, à la manière des Circle Songs. avec Audrey Hoc. Cet atelier est gratuit, sur inscription au 06 52 11 88 63 ou par mail à l'enversdugrenier@gmail.com.
5: Et vous êtes sur Radio d'ici en direct pour cette bidomadaire. Toute l'équipe est au complet aujourd'hui. Et nous allons maintenant vous parler des émissions de la semaine. Alors, pour commencer sur Saint-Julien-Moulin-Molette, localement vôtre, il y a donc une émission sur la 4e édition de la fête des Assos de Bourg-Argental. Ça s'est tenu le samedi 5 septembre dernier. L'occasion pour les associations locales de rencontrer leur public et puis ben, pour Radio d'ici d'interroger quelques-uns, quelques-unes d'entre elles pour mieux comprendre leur mission ainsi que les valeurs qu'elles portent. Donc vous pourrez notamment entendre le réseau des médiathèques du PILA, l'association citoyenne Itinéraire Bis et puis des associations comme le photoclub Image du PILA, des associations de sport, le football, l'aïkido, le tennis, les amis de Bourg-Argental et l'espace des Hommes. Et donc voilà, c'est à écouter cette semaine aux horaires de localement vôtre ou bien sûr sur le site internet de la radio en podcast. Et dans Surprise sortie du chapeau, eh bien c'est l'artiste Pomme Bouvier qui nous fait le plaisir de partager un moment au micro. Elle parle de son installation performative Une géographie musicale. Donc c'est l'occasion d'aborder avec elle son parcours, sa vision artistique, son travail autour du son et de la musique électroacoustique, le lien qu'elle entretient avec le corps, avec l'instant présent à travers l'improvisation puisque Pomme Bouvier B est une artiste qui improvise. Comme je vous le disais, son installation performative Une géographie musicale, elle sera présentée à l'usine Sainte-Marthe à Saint-Julien-Moulin-Molette justement ce week-end. Donc je vous donne les dates parce qu'on n'en a pas parlé dans les annonces, c'est l'occasion. Il y aura le samedi 26 septembre à 18h30 puis 20h et le dimanche 27 septembre à 16h30, 18h30 et 20h. Donc c'est une représentation qui dure une heure environ. Vous pouvez venir à plusieurs représentations parce que ça sera jamais la même. La réservation par contre est conseillée car la jauge est limitée. Donc c'est par SMS ou vocal au, attention je vous le donne en mille, un numéro de téléphone, 06 82 81 94 32. C'est une installation donc en autoproduction qui ne bénéficie d'aucun soutien financier, donc il y a un prix d'accès. Le prix conseillé est de 10 euros, prix de soutien 15 euros, et puis pour les enfants ou tarif solidaire, c'est 5 euros.
2: Je me permets de rajouter, vu qu'il y a eu pas mal de numéros de téléphone sur cette bidomadaire, si vous êtes intéressé, vous n'avez pas eu le temps de noter, n'hésitez pas à contacter la radio, soit par téléphone libre. On n'est pas toujours dans le studio, donc en fait, c'est pas une super idée le téléphone. Mais sinon, essayez le formulaire sur le site de la radio, vous aurez une réponse assez rapidement.
4: Ou alors de réécouter le podcast de la Bido sur le site de la radio.
2: Oui, c'est voilà.
5: Ou alors d'aller sur la page de Pomme Bouvier B sur le site internet de la radio, parce que là où il y a son émission, il y a aussi son numéro de téléphone. Voilà. Et on a un gros format aussi, me semble.
7: Oui, oui, oui.
2: C'est pas très sympa de parler de Quentin comme ça.
7: C'est moi le gros format. Oui, un gros format pour parler du temps fort de quelque part et aussi parler un petit peu de quelque part en général. C'est un temps fort qui aura lieu dimanche 27 dans 5 communes différentes, Annonay, Peaugres, Vinzieux, Boulieu et Vernosque, avec un final à Annonay. Donc voilà, si ça vous intéresse de voir du spectacle de rue, eh ben n'hésitez pas, il y aura d'ailleurs la compagnie La Volubile dont on a parlé en début de bidomadaire. Et voilà, je pense que Morgan, tu vas nous parler aussi de place publique, c'est ça ?
2: Ouais, du coup, sur la place publique de cette semaine, on va rediffuser un grand entretien qui a été fait pendant la réalisation de la radio temporaire Ici Nombre sur les rencontres concertina. On vous en a déjà un petit peu parlé, ça s'est passé cet été. Et c'est un entretien donc mené par Laurence avec Abdel. Voilà, c'est sur place publique cette semaine.
5: Et on en a terminé du coup pour les émissions de la semaine. On passe maintenant à la good vibe de la semaine. Générique.
4: Je tente un autre générique.
2: Voilà. Ah, ok.
4: Bon, comme on se disait qu'on enregistrait peut-être un générique bad vibe. Voilà. Parce que là, on est sur une good vibe ou
7: une
4: bad vibe ?
7: Non, sur une good vibe.
2: Une good vibe.
4: Ah oui. Donc,
2: si t'as vraiment passé un mauvais moment ce week-end, mais.
4: Non, pas du tout. C'était super. Maintenant, il faut que je retrouve la virgule good vibe parce que je ne sais pas pourquoi elle n'est pas.
2: Tu veux qu'on la fasse à la voix ?
4: Non, c'est bon.
7: Après, on peut meubler en du temps. Ça peut se faire.
4: Ça y est, c'est bon. On y va. Ouh,
2: coup, c'était pas vraiment une nouvelle.
7: C'était pour les bad vibes en fait.
2: C'était juste pour la bad vibe, d'accord. Qui n'est pas. Donc, c'est pas une bad vibe. Non. Du coup, l'idée, c'était de faire un petit retour sur les 30 ans de la radio qui se sont déroulés ce week-end. Au week-end où on a fait 30 heures de direct depuis le studio d'Annonay. Et qui a rassemblé pas mal de bénévoles, de salariés, etc. J'ai l'impression que Manon, tu veux reprendre la parole?
4: Pas du tout, c'était que je trouvais que le tapis de bad vibes, de good vibes était voilà. Non, c'est rien à voir. Je fais des mimiques, mais il faut pas tout prendre.
2: D'accord.
7: Okay. En tenir compte.
4: Non.
2: Et ouais, du coup, c'était un super moment. L'idée, n'hésitez pas à prendre le relais si jamais, hein, mais c'était pour remercier tous les bénévoles qui sont venus prêter main forte, qui ont animé, qui ont créé des émissions, qu'elles soient en direct ou qu'elles aient été enregistrées avant, parce que on peut pas tout faire en direct sur 30 heures de direct. Il a fallu préparer du contenu en amont, oui. Ce qui est normal, hein, c'est très commun sur du direct. Voilà, pour les personnes qui disent mais du coup, c'est pas du direct. Voilà notre réponse.
5: Après, c'est un parti pris hein, de faire du direct à 4 heures du mat.
7: Non, mais il y a aussi le fait de. Déjà, il fallait du monde pour animer toutes ces heures-là, tout était en direct. Mm-hmm. Et il y a aussi le fait qu'il y a des bénévoles qui voulaient faire une émission, mais qui finalement ne pouvaient pas être là. Donc, du coup, forcément, on s'adapte.
2: Un peu d'improvisation, c'est vrai.
5: Voilà, c'est ça, on s'adapte aussi. Quoi. Quand même. Et ça nous a permis d'avoir une grille quand même qu'on a pu gérer aussi. Sans trop de soucis techniques du côté, en tout cas, de l'enchaînement des émissions, puisque le fait d'avoir des plages comme ça aussi en différé, ça permet aussi d'organiser la suite, quoi.
7: Mais c'est globalement très bien passé, et personnellement, j'ai vraiment adoré faire ces 30 heures et voir du monde. C'est très agréable de voir du monde, des bénévoles qui sont contents de venir et de pouvoir faire des émissions avec eux, discuter, échanger. C'était un
5: très
7: bon moment.
5: Ouais. Ouais. On devrait faire ça plus souvent et pas attendre les 30 ans, les 40 ans.
2: C'est du boulot quand même.
5: Ouais, c'est du boulot, mais faire ça.
2: Je ne ferai pas trop souvent.
5: Une fois tous les 3-4 ans.
4: Et peut-être un peu moins. On peut faire genre 6 heures, 4 heures.
7: Oui, ça peut être ça. Ça peut être moins long. Et faire une journée entière de direct, quoi.
4: Ouais. Ah oui.
2: À travailler.
7: Peut être de 8h à 17h, quoi.
5: Pour les journées de la radio, par exemple.
2: Pourquoi pas.
4: Ça existe, les journées de la radio?
5: Ouais, il y a une journée de la radio. Je sais plus quand c'est. Je crois que c'est au mois de janvier, mais je veux pas dire de bêtises. Je vais regarder.
2: Après, c'est des choses qui ont été faites, hein. Je pense à des bénévoles qui ont animé. Alors, je sais pas combien d'heures il y avait, mais je pense qu'il y avait bien une bonne dizaine d'heures d'animation en direct pour la journée contre les violences faites aux femmes et minorités de genre, où il y a eu. Alors, c'était il y a quoi? Il y a 3 ans quand même. Ça fait un petit moment, ça remonte. Mais en tout cas, il y a des choses qui se font sur d'autres temps.
4: C'est vrai ça.
2: En tout cas, merci beaucoup à tous et vous aussi auditeuristes, hein, si vous nous avez écoutés pendant les 30 ans, il y a eu les 30 heures plutôt, et du coup pour retrouver toutes ces émissions dans les jours, on va dire d'ici la semaine prochaine peut-être, enfin en tout cas dans les jours qui viennent, il sera possible de retrouver toutes les différentes émissions qui ont été réalisées sur ces 30 heures sur le site internet de la radio. On va faire une petite catégorie événement avec les 30 heures de direct, et vous pourrez retrouver toutes les émissions. Voilà.
5: On remercie bien toutes les personnes qui sont impliquées, les bénévoles, les partenaires, pour le temps qui a été donné, la confiance qui a été accordée et le jeu qui a été joué, parce que c'est vrai que c'était un événement important pour nous aussi. Et finalement, on n'a pas eu tant de temps que ça pour le préparer. Et c'était chouette, il y a eu les vacances en plus entre les deux, donc voilà. Et les journées, la journée mondiale de la radio, l'année prochaine ce sera le 13 février, mais là on va peut-être se calmer pour cette édition là parce que ça va être encore un plus proche des 30 ans, mais
7: on sera sûrement pas là d'ailleurs, parce qu'il y aura les rencontres au RFM et le festival du premier film, ça va être compliqué.
5: D'accord, bah tant pis. Voilà.
7: Mais on le sait pour l'année prochaine.
5: Pour une prochaine fois. Et on va terminer cette bidomadaire avec le jeu que vous attendez tous sans doute avec beaucoup d'impatience chaque semaine. Je vois la tête de Morgan, mais moi j'aime bien faire dans la surenchère pour vendre un truc. C'est bien sûr le jeu Ma pauvre Lucette. Et ben voilà, c'est parti. C'est moi qui vous ai préparé un petit son cette semaine.
8: T'es prête? Je te disais, je me lance.
9: Quoi?
8: Tu me lances. Australie.
9: Ah non, pas encore.
8: On tombe dessus, c'est le jeu, ma pauvre Lucette.
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5: aucun indice à part la langue
4: Vu que en plus ça a l'air d'être une langue qui est parlée dans plein de pays
2: Ouais, ça avait des sonorités d'arabe. Après, je sais pas s'il y a beaucoup de dialectes arabes.
4: Si, bah, pardon, y a l'arabe.
2: Non, je sais qu'il y en a plein, mais.
4: Oui, il y a l'arabe littéral qui est parlé dans certains pays, et puis après, il y a plein de.
2: Oui, tous les pays ont leur.
7: De patois, on peut dire.
4: Je ouais, plein comme de dialectes, ouais. Il y en a quand même pas mal, hein, des ouais, pays qui parlent arabe.
2: C'est dur.
4: Donc là, faut y aller, faut se lancer, quoi.
7: Moi, je vais dire l'Algérie. Parce que pressentiment.
4: Ouais.
2: Allez, moi je vais dire, je sais pas, l'Égypte.
4: Mm-hmm. Ouais.
2: Je crois pas trop.
4: Moi aussi, je partirais plus sur l'Afrique du Nord que sur le Moyen-Orient. Je vais dire la Tunisie alors.
5: Ok, et nous avons un vainqueur ou une vainqueuse cette semaine. Mmh. C'est dommage qu'on n'ait pas un petit jingle pour dire jackpot ou un truc comme ça. Ouais, voilà, ding ding.
4: Ouais.
5: Et c'est Quentin, parce que c'est bien
2: Quentin.
5: L'Algérie. Mmh. Bravo.
7: J'ai eu l'impression d'entendre ma belle-mère parler et du coup, je me dis peut-être que c'est l'Algérie.
5: D'accord.
2: Yes.
5: Peut-être que tu as reconnu des inflexions.
7: Peut-être, ouais, mais la façon de parler, peut-être l'accent ou je sais pas, il y a un truc qui m'a fait dire je reconnais ça, quoi.
5: C'était effectivement Radio Biskra en Algérie, donc dans la ville de Biskra. C'est une des stations radio régionales qui appartiennent à la radio algérienne et qui émet depuis 1999. Bravo. Est-ce que vous aviez trouvé chez vous ? Voilà, n'hésitez pas à nous le dire. Et pourquoi pas nous suggérer aussi des destinations. Maintenant, vous savez que vous pouvez nous contacter via le formulaire qu'il y a sur le site internet de la radio. Voilà, je pense qu'on arrive à la fin de cette émission.
7: Et oui, déjà.
2: Merci pour votre écoute, merci à tout le monde. Voilà.
4: Et oui, carrément, merci beaucoup. Et on se retrouve la semaine prochaine, sans surprise. Ouais. Hein.
5: Pour de nouvelles aventures.
4: A priori.
5: Qu'il pleuve, qu'il vente, qu'il neige, on sera là.
4: Ouais. Non, peut-être pas quand même.
2: Mais là, on sera là.
4: Faut pas se...
2: faut pas trop s'avancer. Mardi prochain, du coup. Hein.
7: Ouais, carrément.
4: Allez,
7: merci à
5: bientôt.
7: Vous tous.
4: Salut.
7: À bientôt.
2: Bidomadaire. C'est pour bidomadaire, en fait.

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Bonjour, chères vivantes et vivants. Merci de votre précieuse présence. Bienvenue dans Visage tendre, le rendez-vous que je vous donne sur les ondes de Radio D'ici tous les premiers dimanches du mois à 13h, avec une rediffusion chaque dimanche à la même heure. Vous allez y découvrir les témoignages de personnes qui pourraient être vos amis, vos voisins, vos collègues, vos proches. Je m'appelle Joël et j'ai envie de vous donner à entendre ces témoignages, ces courtes traversées et perspectives diverses de ce que ça peut être que vivre. Pour cela, j'ai tendu le micro à une personne sensible, puis j'ai retranscrit ses mots. Écouter et écrire, c'est ma passion, et j'ai soif de comprendre ce qui est si semblable et pourtant si différent dans les regards que nous portons sur nos vies, dans la manière dont les événements nous traversent. Pour accueillir la façon de voir et de vivre de l'autre, en semblable, mon étrange étranger de la porte à côté. Je vous offre ici la parole qui m'a été transmise par celles et ceux qui ont accepté de témoigner, de partager un moment de connexion hors du temps avec nous. Ces personnes arpentent le monde et nous apportent ces histoires personnelles, qu'elles soient infiniment remerciées pour leur confiance. Pour nous accompagner dans ce beau voyage, la musique du générique de cette émission, un morceau qui s'appelle Western, composé et interprété par Manu Guyot, que je remercie tout particulièrement. Ce morceau a été enregistré à Montréal, province de Québec, avec Sabin Hudon à la prise de son et au mixage. Nous allons faire une belle place à la musique dans l'émission, avec ce magnifique générique, avec un morceau qui arrive ensuite juste après cette introduction, et puis entre les deux parties du témoignage, un morceau choisi par la personne dont je vous parle aujourd'hui. Vous pourrez retrouver toutes les références des musiques sur le site de Radio D'ici. Bonjour, bienvenue. J'espère que vous êtes confortablement installés et que vos antennes sont déployées.

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Aujourd'hui, nous rencontrons Marc. Marc, tout au long de l'entretien, prend des instants de silence, comme un élan ou un recul nécessaire avant de laisser jaillir les mots. Et les premiers qui lui viennent sont « Une vie, un homme ». La vie vous voit plus que vous ne voyez la vie. On est souvent emporté par la vie. C'est impensif, mais ça ressemble à la réalité. La vie, elle s'est déroulée comme elle le devait. On a fait ce qu'on pensait devoir faire. Par conséquent, on l'a vécu point à la ligne. Marc dit que bien des expériences de vie l'ont transformé. Celle de son métier, 35 ans à l'école. Celle de la chanson qui l'a beaucoup marqué. Mais il a eu envie de nous parler de son expérience en tant que maire d'une commune. Un moment plus restreint, ce moment de non-volonté et de non-préparation, comme il le présente. En effet, ça lui est tombé sur la tête, alors qu'il ne s'y attendait pas, en 1983. Et cela l'a obligé à prendre conscience du petit être qu'il était par rapport à la multiplicité de l'âme humaine, à la multiplicité des réactions des humains face aux problématiques rencontrées. Et ce fut pour lui une expérience très enrichissante, une bataille de chaque jour aussi, en soi et avec les autres, par rapport à des visions ou à des buts que l'on s'est donnés ensemble. Car tout le monde ne va pas à la course avec le même bagage. Cela produit des échanges vraiment très riches, humainement parlant. D'ailleurs, on ne va pas appeler ça une expérience de maire, dit-il, car le maire est un élu parmi les autres. Même si la loi met le chapeau sur la tête du maire et ignore souvent les autres, ce que Marc dit trouver très gênant. D'après lui, il y a d'abord la population, parce que c'est elle qui élit. Puis il y a les choix à faire pour l'entité village, et ces choix sont faits aussi avec la population et les élus. Dans le cas de son village, avec les 11 élus et 185 habitants. Ce que Marc a vécu dans son village, il le qualifie d'expérience faramineuse, majeure. Rien que l'épisode de l'installation d'une salle des fêtes sur la commune a représenté en soi toute une aventure. Elle a été créée par tous. Quelqu'un a trouvé le nom de la salle, le nom d'un homme de culture. Cela lui paraissait grandiose à Marc, que dans un tout petit village, simple, pas vraiment avec la mixité que présentent les communes d'aujourd'hui, toute la population, malgré les querelles, les divisions, arrive à se lever ensemble, vienne ensemble travailler sur l'ouverture de cette salle culturelle de rencontre. Elle est devenue, à cette petite échelle, une salle pour se réunir, un lieu de culture et d'échange, une nouveauté majeure pour le village. Des querelles, il y en avait eu. Un ancien qui avait été nazi, ce qui avait provoqué des manifestations de fascistes, puis des manifestations anti-nazis. Marc était du côté de ceux qui pensaient que l'ancienne municipalité n'aurait pas dû laisser s'installer ces manifestations nazies. Il a été élu de son côté avec une étiquette plutôt d'extrême gauche, mais sur la liste on trouvait aussi des anciens du village qui avaient dit oui au projet de réalisation construit collectivement. Non seulement étaient-ils d'accord, mais ils l'ont démontré. Tout a été voté à l'unanimité pendant 6 ans, car cela tombait dans les choix qui avaient été faits et annoncés dès le départ. Le contexte politique, c'était un village qui votait, notamment pour les élections générales, plutôt à gauche. Marc n'avait pas cherché à être maire. Son parti a proposé de présenter une liste aux élections municipales, et c'est ce qu'ils ont fait, avec un programme très précis, qui a été réalisé. HLM, école à sauver, etc. Il y a eu, dit Marc, de grands moments, comme celui-là. Le préfabriqué pour la salle des fêtes a été démonté par les gens du village dans une commune voisine qui leur en faisait don, puis chargé dans le camion et remonté sur place. L'inauguration s'est faite en présence de personnalités de la culture, dont l'homme qui a donné son nom à la salle, Jean Dasté. En quoi cette expérience a transformé Marc ? Dans la vie de tous les jours, lorsqu'on croit à quelque chose, on se dit avec nos voisins
qu'il serait bon de s'impliquer et de s'occuper des problématiques de son village. À partir de cette constatation, Marc s'est dit « allons-y ». Une démarche qu'il voit comme profondément humaine et pas comme une démonstration d'un quelconque étiquetage politique. Pour lui, les étiquettes n'ont aucun sens. Une société, ce sont des personnes qui vivent ensemble, s'organisent ensemble, donnent de leur temps, se respectent les unes les autres, s'écoutent bien pour voir quelle est la meilleure solution à prendre. Sinon, on vit hors du temps dans la politique telle qu'elle est faite le plus souvent aujourd'hui. Des seigneurs s'assoient sur leur fauteuil pour faire la morale, comme s'ils savaient tout et avaient tout vécu à la place des gens qui les ont élus. Il pensait à beaucoup servi à Marc. En tant que militant, cela lui est arrivé. Lui aussi a cru qu'il avait raison. Il était dans sa bulle avec ses camarades et croyait avoir raison. Et puis, l'expérience de la réalité de la gestion d'une commune l'a obligé à sortir de cette bulle. Marc avait des discussions avec d'autres élus, d'autres personnes qui faisaient de la politique. Et ce depuis longtemps, car à 43 ans, Marc militait depuis l'âge de 18 ans. Mais là, il se retrouvait dans les choses matérielles, concrètes, qu'il fallait mettre en marche. Alors bien sûr, tout n'a pas été réussi, mais humainement parlant, il s'est retrouvé obligé de tenir compte des réflexions humaines à d'autres profondeurs que les siennes. Tout dépend de qui on est, de quelle vie on a eue, ce qu'on a appris ou pas, ce que l'on sait et ne sait pas, ce qu'on évite ou ce à quoi on accepte de se confronter. Là, par conséquent, c'est tout un mélange d'idées et de conceptions différentes autour des problématiques locales. Marc et toute l'équipe ont à la fois voulu sauver l'école, faire de la culture, et Marc insiste avec ces mots. La culture, ça me paraît quelque chose d'indispensable, mais vraiment. On l'a réussi, ajoute-t-il, à notre petite échelle, car il faut du temps, et 6 ans, ça n'est pas très long. Il y a eu des échecs et des réussites. Il n'avait pas tous les jours la joie au cœur. Il y a eu des problèmes, il a fallu les résoudre. C'est la marche normale d'une humanité. Mais globalement, Marc pense que les gens en ont été contents. Alors, la vie professionnelle a fait que Marc a dû partir ailleurs quelques mois avant la fin du mandat. Et cela a été un petit choc à l'échelle du village. Mais le budget était prévu et les 4 adjoints avaient dès le départ pris la pleine part de leur rôle. Dans un village de 11 élus, ils étaient 5 à se partager les secteurs de travail. Et lorsque quelqu'un venait pour un sujet, il allait voir l'adjoint concerné, pas le maire. Les maires sont certes des personnes dévouées qui méritent le respect et la reconnaissance. Mais le culte de la personnalité n'a pas, selon Marc, lieu d'être. Et il ne faut ni oublier ni sous-estimer aucun des autres élus. Par exemple, pendant le mandat, la seule personne de la liste adverse qui avait été élue a été complètement étonnée qu'on lui donne pleinement sa charge. Et elle en était vraiment satisfaite. Comme quoi, dit-il, la démocratie prend des voies parfois bien différentes que la courte vue des élections, comme on vient d'en avoir la démonstration au mois de juin 2024. Le fait de résumer la vie des gens dans la société par une élection, pour Marc, c'est juste débile. Marc n'a pas d'autre mot. Selon lui, il vaut mieux donner aux gens des responsabilités dans la commune et que les choses soient faites ensemble. Pas besoin de déléguer. Tout le monde a une expérience de vie et quelque chose d'intéressant à dire. Les plénipotentiaires, les détenteurs des pleins pouvoirs, qui savent tout, oublions-les, ils sont dépassés.

La question de son rapport au monde dans lequel nous vivons paraît ultra importante à Marc. Il est né enfant de la guerre au début des années 40, au milieu d'un conflit sans précédent. En outre, le XXe siècle a été, à partir des années 1920, une bataille continuelle des syndicats, des partis de gauche, pour essayer de transformer la vie humaine plus qu'elle ne l'avait jamais été. Cela remonte même à la fin du XIXe siècle, en ce qui concerne l'éducation obligatoire, par exemple. Et il y a eu une vraie évolution. À ces époques, les gens vivaient ensemble, travaillaient ensemble, par exemple dans les mines, les grandes manufactures, et donc partageaient ensemble les mêmes problèmes. Cela donnait une cohésion à leur vie professionnelle, mais aussi à leur vie de quartier. Tout était vécu ensemble, y compris les scènes de ménage des voisins. Il y avait une vie humaine, pas toujours très gaie, mais qui avait cette puissance de l'entraide. On a acquis dans toutes ces décennies des droits, comme le droit de vote des femmes. Même s'il y a aussi des choses qui ont encore de la peine à changer, qui n'ont pas été faites et qui auraient encore besoin d'être faites. Ensuite, à partir des années 60, 70, puis 80, on a commencé à perdre beaucoup des avantages acquis. Ça veut dire quoi ? Ça veut dire que le monde évolue. Marc dit qu'il est pour le progrès, pour ce qui peut changer, mais pas changer pour changer. Changer pour soulager la vie humaine, la peine humaine, là où le progrès peut jouer un rôle important. Il peut l'être aussi pour les découvertes. Mais il faut aussi maintenant soulager la Terre, la planète sur laquelle on vit. Marc dit qu'il n'a pas découvert ça hier, mais quand même, il considère qu'il fait partie de ceux qui ont esquinté la planète par ignorance. Lui qui était enseignant, qui, à l'école, enseignait certaines choses aux enfants, il les emmenait dans la nature, mais cela n'était pas suffisant. L'éducation nationale, qu'est-ce que ça veut dire, ces mots-là ? Est-ce que ça respecte l'être humain que nous sommes, qui grandit petit à petit, qui s'étonne, et auquel on n'apporte pas de réponse ? Faut-il absolument apprendre les mathématiques ? Marc a pratiqué les techniques freinées, pas assez longtemps, selon lui. Il se rappelle le mal que l'on a fait à Freinet, interné en camp pendant la guerre. Les enfants, dit Marc, d'abord, on ne nous les confie pas. Plutôt que de parler d'éducation d'un enfant, parlons de ses découvertes. Marc déplore aujourd'hui encore le manque d'ouverture à la participation des parents dans la vie de l'école. Cela se fait un peu, mais pas assez. L'école a rempli son devoir d'instruction pour apprendre des choses nouvelles. Mais elle a aussi écrasé les dialectes régionaux. Et il a fallu le faire. On avait interdiction de parler patois ou autre à l'école. Heureusement que les associations ont repris le flambeau pour éviter la disparition totale. Pour Marc, l'éducation nationale a été un grand pas de la bourgeoisie, pas forcément un grand pas du peuple. Dans les campagnes, cela a été quelque chose d'assez difficile d'ailleurs, car on avait beaucoup de travail et peu de temps à consacrer à l'école. Je laisse Marc parler un instant, je vous laisse entendre ses phrases. Aujourd'hui, le monde file, fonce, dévore. L'intelligence artificielle, si elle peut rendre service à protéger la planète, pour avoir dedans des hommes qui vivent conscients de ce qu'ils ont à faire et participant à ce qu'ils ont à faire, alors d'accord. Mais moi le premier, j'ai raté des trucs dans ma vie. Par exemple, j'ai trop dit aux enfants qu'il y avait des loisirs, que l'on pouvait choisir son métier. Ça n'est pas vrai. Dans une société qui s'organise, tu choisis ton métier par rapport aux besoins de la société. Et donc tu fais un bilan des métiers que tu peux faire, et lorsqu'il y a assez, tu fais autre chose. L'individualisme a été créé par la République elle-même. On a aussi trop le culte des personnalités, quelles qu'elles soient. Ce n'est pas une critique gratuite que fait Marc. Il a été dit par le passé que dans le parti qu'il fréquentait, on avait le culte de la personnalité. Je regrette, dit Marc, mais moi je n'ai jamais eu le culte de personne. Certains ont fait leur boulot, leur chemin, je les respectais, c'est tout. Pour Marc, les gens n'ont pas la place pour participer assez. Pour revenir au sujet du conseil municipal, qu'est-ce qui va attirer les gens au conseil ? Lorsqu'on participe, c'est qu'on y a intérêt, moral ou vital, peu importe. Dans l'organisation de la commune, il faut être nombreux à participer. Ceux qui n'en ont pas envie ne participent pas, mais il ne faut pas venir se plaindre ensuite. À n'importe quel moment, chacun peut venir aider. Il n'est pas besoin de bousculer quiconque.
Mais ça paraît tellement important à Marc. Il dit, on ne peut pas avoir des gens qui pensent pour les autres, c'est impossible. C'est la morale de ma vie. Car parfois, j'ai bien cru penser à la place des autres. Je pensais avoir raison. J'avais des convictions. Et ces convictions, il faut s'en méfier. Je m'en méfie encore aujourd'hui. Je dis attention, on est toujours persuadé de détenir la vérité. Par exemple, tu fais une manifestation, tu y es trop pelé et intondu, et j'entends les copains qui disent « Ah, c'était bien, dis donc, on était quand même quelques-uns. » Non, non, non, non, non, on était trop pelé et intondu. Ce qui est si troublant dans toutes les bulles, c'est que l'analyse qui y est faite du monde extérieur passe d'abord à travers la bulle, alors qu'il faudrait que ce soit l'inverse. Donc, il faut retourner la bulle, gonfler le ballon à l'envers. Cet angle mort de la non-participation des gens dans la vie publique, selon Marc, il faudrait y remédier, même s'il faut passer dans un premier temps par des mesures obligatoires. S'il y avait une participation organisée de quelques heures par mois, mais avec un salaire qui tombe quand même, des choses prévues par la loi, pour que les gens puissent aller participer sans avoir peur de perdre leur boulot ou une partie de leur salaire. Ça ferait des gens au courant des problèmes, à même d'y répondre. Dans certaines communes, il y a bien de la participation, qui se fait le plus souvent au coup par coup. Marc, lui, parle de le faire sans arrêt, tout le temps, de l'instituer. En tant que citoyen, les personnes devraient pouvoir amener quelque chose à la société, sans avoir besoin d'être expert de quoi que ce soit. Les élus ne sont pas plus malins que les autres, ce sont des citoyens. Marc dit encore que ce qu'on vit en France en ce moment est déplorable. Que jamais on a eu des choses pareilles dans le non-respect de la démocratie. Des gens votent et ont fait le contraire de ce qu'ils ont exprimé. Tout ce qui se passe à l'heure actuelle est déplorable. Les gens, pour Marc, s'il les regarde sur la globalité de sa vie entre son adolescence et le moment présent dans lequel il se qualifie de vieux, les gens sont restés sympas. Quand il y a un problème, il s'élance. Il y a de la solidarité qui s'exprime. Pour Marc, l'être humain n'est pas devenu une espèce de salaud. Mais le capitalisme a organisé la vie autour de l'argent. Pour que les gens mordent, il a créé les prêts, le crédit, qui depuis 1947 a transformé petit à petit la vie des personnes. Et on s'est laissé aller à en profiter. Et c'est normal. Entre le vrai bourgeois, celui qui a de l'argent et qui fait ce qu'il veut parce qu'il a du pognon, et puis le pauvre gars qui a emprunté pour se payer sa machine à laver, sa bagnole et sa maison, il y a quand même une sacrée différence. Soyons sérieux, s'indigne Marc. Aujourd'hui, une idée serait de faire contribuer les gens ultra riches qui ne savent pas quoi faire de leur pognon. La réalité de Marc serait pas un métier qui ne gagne pas assez pour vivre décemment. À tel point que lorsqu'il distribue des tracts et qu'il discute avec des personnes qui semblent avoir une bonne place dans la société, il est arrivé à Marc de leur demander « Dites-nous combien vous gagnez, vous, pour qu'on voit de quoi on parle ?» Personne ne répond jamais à sa question. Il y a une notion de fatalité, de fatalisme que l'on a instituée, qui induit la passivité, toute chose qui, selon Marc, n'existe pas. C'est une démission que l'on peut comprendre, expliquer, parmi ceux que l'on appelle les défavorisés. Et Marc pense aussi à tous ceux qui ont eu tant de peine, ne serait-ce qu'à s'acheter une maison en s'endettant. Ce qui se passe induit une déstabilisation mentale qui peut nous rendre cinglés. Si ça continue, on va souffrir encore plus, c'est obligatoire. Si nous ne réagissons pas, s'il n'y avait pas déjà les associations qui s'occupent de très nombreux sujets... Lorsque tu deviens vieux, dit Marc, tu fréquentes forcément des vieux. On entend parmi eux « Mais que font les jeunes ?» Mais ils font ce qu'ils ont à faire, les jeunes. Dans cette société, ils sont là, il faut aller à leur rencontre, il y a beaucoup à faire ensemble. Dans certaines communes, les mouvements de la population ont fait émerger une municipalité. Il y a eu une volonté. Souvent, c'est lié à un événement non souhaité, une activité dont la population ne veut pas. Un problème au cœur de la vie des gens qui les réunit. Même si certaines choses ne tiennent pas dans le temps, car notre 5e République a des lourdeurs. Nous aurions dans un contexte comme celui-ci des élus au courant, pas des baratineurs avec de jolis costumes. Chacun ferait son boulot de citoyen. Non que Marc aime obliger les autres, mais la voie législative peut permettre d'ouvrir des portes.
Lorsque je demande à Marc sur quoi il veut mettre de la douceur et de la tendresse, il répond spontanément « dans la vie de tous les jours, tout le temps ». Plus il vieillit, plus il est sensible. C'est plus difficile de tenir le coup. Son œil brille. Marc nous dit « on a tellement bataillé au cours des années et cru en ce qu'on faisait, qu'il y a des choses qui aujourd'hui sont difficiles à avaler. Voir qu'on est capable de laisser faire des horreurs comme celles qui se passent à Gaza, qu'on est capable d'écraser, de coloniser un peuple. Toute guerre n'a aucune raison d'être pour Marc, qui dit que pendant ce temps-là, il y a des gens qui se font du pognon en vendant des armes. Alors arrêtons, s'exclame-t-il. Les guerres aujourd'hui, plus qu'avant, naissent à cause des armes. Il y a un tel arsenal perfectionné que les gens n'osent plus bouger. Ils n'osent plus manifester. Ils ont peur. Les gens ont peur. Quant aux institutions privatisées, elles ne jouent plus leur rôle. Les gens ont conscience que ça va mal, mais n'osent pas bouger. Si on va manifester, on risque de se ramasser une balle perdue, fût-elle en plastique. Aujourd'hui, on est coincé, comme si on avait une armée en face de nous. Soi-disant, on est en démocratie. Non, il y a longtemps qu'on n'est plus en démocratie. Et il faut y revenir, car la guerre appelle la guerre et on n'a jamais, jamais résolu la guerre par la guerre. Ça n'est pas vrai. Aujourd'hui, il s'agit donc de s'aimer, de se respecter, mais à tous les niveaux, partout, en oubliant les hiérarchisations. Si l'on a du savoir pour dominer les autres et non pas pour les aider et les ouvrir à une compréhension, moi je n'y crois pas, dit Marc. C'est une prise de pouvoir. Le pouvoir, c'est comme l'argent, ça ne fait que des malheurs. On a pourtant appris à nos enfants à l'école à coopérer, à se réunir pour discuter, échanger des idées. On faisait le bilan de ces idées. On s'apercevait que lorsqu'on est 25 dans une classe, on sort beaucoup d'idées, bien plus que ce que tu peux trouver tout seul. Aujourd'hui, nous sommes dans l'individualisme à tout craint, dans un système qui nous formate. Marc donne un exemple. Dans leur atelier d'écriture, lui et son épouse vont écrire avec d'autres. Les 10 personnes présentes au début ne se connaissent pas. Puis elles écrivent côte à côte et s'émerveillent à chaque fois de tout ce qui sort des pages. Marc parle de ce qu'il y a derrière les mots, tout ce qu'ils nous font ressentir. Une richesse fabuleuse. Ça, il faut le cultiver, dit-il. La culture des langues, des danses folkloriques, des coutumes locales. Marc en parle comme d'une dynamique qui fait que l'on est ensemble. Pour la jeunesse, il souhaite que dans l'urgence actuelle se monte une véritable démocratie qui inclut le plus grand nombre. Sans cela, rien ne changera, rien de bien ne sera fait. Le progrès, ça serait vraiment ça, selon lui. Quelque chose qui émancipe les humains et respecte la planète. Les problèmes à résoudre sont urgents, l'eau, les arbres, et ce sont toujours les gens de pouvoir qui prennent les décisions. Des décisions de construire toujours plus, des zones commerciales par exemple, parfois même sans respecter la loi. Les associations se mettent en marche, mais ont-elles vraiment un poids suffisant ? Marc se dit passionné. Il dit qu'il aurait tant voulu que tout change. Avant d'être transformé par les vers de terre. Merci à toi, Marc.

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1: Bonsoir et bienvenue au Labo des Savoirs, votre émission activatrice de synapses. Cette année, nous inaugurons les Dialogues au Labo, une série d'émissions parallèles à notre programmation habituelle et certainement complémentaires. Donc tous les quatrièmes mercredis du mois, le Labo des Savoirs interroge

0: réalité ouvrira une question scientifique pour y apporter quelques clés de compréhension sous la forme d'une discussion longue, une discussion qui pourra à l'occasion se faire débat, puisque l'hypothèse scientifique, c'est celle que l'on cherche à valider en la soumettant à toutes les épreuves et d'abord à celle de la critique. Donc une fois par mois, la forme change, la ligne de l'émission reste la même, ici les sciences s'expriment au sens large. Le Labo des Savoirs diffuse les sciences dures, les sciences humaines, les sciences expérimentales, et même la philosophie, l'art et la technique, puisque le champ des connaissances scientifiques n'est pas une monoculture. Aujourd'hui, il s'agit de culture historique, plus précisément d'histoire des relations internationales. Thème de ce dialogue au labo entre historiens, la déclaration de guerre, ses principes et ses mécanismes. Voici la question qui leur est posée, qui décide d'entrer en guerre?
1: La Grande-Bretagne n'interviendra pas militairement en Syrie. Ainsi l'a décidé David Cameron, après un camouflet infligé par la Chambre des communes la nuit dernière. Par 285 voix contre 272, elle a rejeté la motion gouvernementale qui défendait le principe d'une intervention en Syrie en réponse à l'usage d'armes chimiques. Il est clair que le Parlement, qui reflète les opinions du peuple, ne veut pas d'intervention militaire britannique. J'en prends note et le gouvernement agira en conséquence. A réagi David Cameron. Les États-Unis, qui ont déployé hier un destroyer supplémentaire face aux côtes syriennes, laissaient entendre qu'ils pourraient décider d'une action unilatérale. Les décisions du président seront guidées par ce qui est dans l'intérêt des États-Unis, a déclaré une responsable américaine.
2: Nous n'enverrons pas de soldats sur le terrain. Notre action sera limitée dans le temps. Et elle sera ciblée. J'ai pris une deuxième décision. Je vais demander l'autorisation d'utiliser la force aux représentants du peuple américain, les membres du Congrès.
3: Même le jour de la rentrée des classes, c'est sur la Syrie que le président est interpellé.
4: On ne verra pas les troupes au sol, bien sûr que non.
5: Non, mais non, on n'a rien à faire dans une guerre qui n'est pas la nôtre. C'est pas à nous de gérer ça. C'est pas notre problème. Ça. C'est laisser les Syriens s'occuper de leurs problèmes.
4: Tout est notre problème. C'est ça que je
3: veux. Et cet après-midi, aux côtés du président allemand Joachim Gauck, le président français est apparu déterminé suite à de nouvelles menaces de Bachar el-Assad.
6: Je suis sorti renforcé encore dans ma détermination. Il parle de liquider tous ceux qui ne sont pas d'accord avec lui. Liquider. Il aurait pu dire gazer.
3: Face à une opinion française et une opposition sceptique, François Hollande a promis de justifier ses décisions.
6: Je m'adresserai aux Français lorsque je disposerai de tous les éléments qui puissent fonder ma décision. Et j'exercerai ma responsabilité dans un seul intérêt, celui de la France.
3: Le chef de l'État a par ailleurs réaffirmé tout faire pour rechercher une solution politique. C'est ce qui sera fait dès jeudi à l'occasion du G20.
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0: Et bienvenue en studio à Michel Catala et Eric Schnakenburg. Bonjour.
8: Bonjour.
9: Bonjour.
0: Alors vous êtes tous les deux historiens au Centre de Recherche en Histoire Internationale et Atlantique de l'Université de Nantes, centre que vous dirigez, Michel Catala. Vous êtes spécialiste de l'histoire internationale, mais vous n'en avez pas moins vos domaines de prédilection, donc la construction européenne dans votre cas, Michel Catala, et pour vous, Eric Schnakenburg, les relations internationales à l'époque moderne, au XVIIe et XVIIIe siècle. Eric Schnakenburg, vous allez d'ailleurs publier ce mois-ci un ouvrage aux presses universitaires de Rennes, Entre la guerre et la paix, une étude sur l'émergence du concept de neutralité à l'époque moderne. Mais on va plutôt parler de guerre aujourd'hui et d'engagement. Nous allons commencer cette émission par l'actualité brûlante. Vous venez d'entendre trois archives sonores mêlées, plutôt récentes. Vous avez pu reconnaître David Cameron, Barack Obama et François Hollande, qui sont chacun dans des configurations nationales assez différentes et qui ont tous essayé d'entrer en guerre. Le premier n'a pas reçu l'aval de son parlement, la Chambre des communes. Le second a choisi de demander l'avis de la représentation populaire et le Congrès. Et le dernier fait, ce sont ses propres mots, de sa propre responsabilité, la question de l'entrée en guerre de la France contre la Syrie. Donc, Michel Catala, je me tourne vers l'histoire contemporaine. Est-ce qu'il y a autant de processus d'entrée en guerre qu'il y a de constitutions?
8: Il faut déjà s'entendre sur le terme « entrée en guerre ». Qu'est-ce qu'on entend par ce terme-là? Est-ce qu'il s'agit simplement d'une autorisation d'utiliser la force militaire dans des opérations limitées, ou est-ce qu'il s'agit d'une déclaration officielle avec juridique d'entrée en guerre? Dans les pays contemporains, au XXe siècle, une des évolutions de la seconde moitié du XXe siècle, c'est justement la raréfication de l'entrée officielle en guerre. C'est-à-dire que la déclaration de guerre sur un plan juridique, est un processus de moins en moins utilisé. La dernière fois que la France a déclaré solennellement la guerre, c'était en septembre 1939, en la déclarant solennellement à l'Allemagne. Depuis, la France n'a plus jamais déclaré la guerre.
0: Et pourtant,
8: déclarer la guerre dans sa forme juridique. Et pourtant, l'armée française est intervenue dans de multiples conflits, y compris de véritables guerres, au sens littéral du terme, dans la seconde moitié du XXe siècle.
0: Et dans chaque constitution, la déclaration de guerre est très codifiée et définie juridiquement. Eric Schnakenburg, c'est une décision qui n'a rien d'anodine, qui est plutôt importante. Quand on parle de celui qui a le pouvoir d'entrer en guerre, selon les constitutions, qui décide d'entrer en guerre ?
9: Alors, pour les époques plus anciennes, du XVIIe et XVIIIe siècle, le pouvoir d'entrer en guerre, d'engager le pays dans un conflit, et relève, dans les régimes dits absolutistes comme la France, de la seule autorité du roi de France. Il y a des cas assez connus, comme par exemple au début du XVIIIe siècle, avec la guerre de succession d'Espagne, Louis XIV écoute son conseil, mais finalement c'est lui qui tranche. Et d'ailleurs, la déclaration de guerre... dans la déclaration de guerre, le roi parle à la première personne.
0: Dans l'archive qu'on vient d'entendre, François Hollande dit que la déclaration de guerre est de sa propre responsabilité. La Constitution française prévoit que le président et son gouvernement peut faire entrer en guerre son pays, la France.
9: Tout à fait. Et c'est un héritage très clair de la période monarchique en Angleterre, puisqu'on vient d'écouter David Cameron. Eh bien, très tôt, le Parlement a eu le droit de décider de se prononcer sur l'entrée en guerre ou pas du pays. On retrouve ça également dans les monarchies scandinaves, en Suède en particulier. Donc on voit bien que ce qu'on a aujourd'hui dans le processus constitutionnel d'entrée en guerre, il y a vraiment un fort ancrage historique. Le cas de la France et de l'Angleterre, ces cas sont absolument emblématiques à cet égard.
0: Le cas français est-il si spécifique ? C'est donc dans la constitution du 4 octobre 1958. Le président a le droit d'entrer en guerre jusqu'à un délai de 4 mois au-delà duquel il devra demander l'aval de son Parlement. À quoi correspond ce délai de 4 mois ?
8: Il s'agit, je pense, dans la Constitution française, mais c'est également le cas aux États-Unis, de permettre à l'exécutif, et notamment au président de la République en France, d'intervenir ou de faire intervenir les forces armées dans un conflit sans s'engager dans une procédure lourde de consultation du Parlement qui pourrait justement freiner la mise à disposition des forces ou freiner l'engagement militaire. Il n'empêche qu'au bout d'un certain délai, qui est d'ailleurs différent selon les pays dans nos démocraties modernes, le président de la République doit en référer devant le Parlement pour obtenir la poursuite du conflit. Mais quand je disais tout à l'heure qu'il ne faut pas tout confondre entre guillemets, c'est la notion juridique d'entrée en guerre ou officielle d'entrée en guerre et d'un autre côté l'utilisation de la force militaire dans des opérations. Les deux étant à l'époque contemporaine de plus en plus dissociés, on ne rentre plus forcément en guerre dans des déclarations solennelles qui nécessitent la plupart du temps ou qui nécessitaient même en France en 1939 un débat parlementaire ou en tous les cas un vote parlementaire. Et il ne s'agit plus forcément de cela. La guerre a changé, s'est considérablement transformée au cours du XXe siècle. Son intensité a changé. Les conflits sont de moins en moins de véritables conflits internationaux. Ils deviennent de plus en plus des conflits d'intensité variable, n'engageant pas forcément deux États d'une manière classique. Et donc, les États contemporains ont besoin de faire intervenir leurs forces armées sans s'engager de manière solennelle dans une déclaration de guerre, je dirais, qui correspond en fait à un premier XXe siècle, à la Première Guerre mondiale, à la Deuxième Guerre mondiale, mais qui ne correspond plus aujourd'hui à la situation actuelle. Donc on rentre dans des conflits militaires, mais qui ne prennent pas forcément une nature juridique de guerre classique comme on l'entendait au XVIIIe, au XIXe ou au début du XXe siècle.
0: Ce qui n'empêche que ce droit de l'entrée en guerre est toujours inscrit dans les constitutions, de manière différente selon les pays, avec des cas spécifiques. On pourrait parler du Japon ou de l'Allemagne qui ont une constitution qui leur interdit d'entrer en guerre, qui ne leur interdit pas des engagements militaires, ce qu'ils ont pu faire ces dernières décennies. Cette codification de l'entrée en guerre et de la définition même du terme a une étape importante. Vous en parliez, Eric Schnakenburg, c'est l'arrivée du peuple et de la nation, là où les affaires martiales étaient autrefois la discrétion des princes, en fait. On va prendre une vue d'artiste pour illustrer un peu cette guerre des princes, cette guerre privée, en écoutant cette illustration sonore.
10: Ils se moquent de moi à Troyes. Ils pensent que je vais faire voile demain dès l'aube.
11: Peut-être le devrions-nous.
10: Fuir, comme un chien battu.
11: Nos hommes pensent qu'ils sont venus pour reprendre la femme de votre frère. Si nous restons, Nous devons le faire pour les bonnes raisons. Pour protéger la Grèce et nous, votre fierté. Votre petite guerre privée contre Achille est en train de nous détruire.
10: Achille n'est qu'un seul homme.
11: Hector n'est qu'un seul homme.

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1: C'est un extrait du film 3 de Wolfgang Petersen, très très éloigné de l'histoire effectivement, mais une bonne introduction à cette question. L'Iliade, un homme qui veut récupérer sa femme et qui demande l'aide de ses pères et notamment donc de son cousin pour mener une guerre personnelle contre une ville rivale. Alors, Erich Schneckenburg s'en remontait jusqu'à Homère, en restant à l'époque des princes. Comment déclarait-on la guerre à cette époque, à l'époque moderne, avant que les nationalismes créent les états contemporains, ce que nous connaissons aujourd'hui, et fassent entrer l'idée de représentation populaire et de nation dans ce processus d'entrée en guerre d'un pays.
2: Alors la première chose qu'il faut préciser, c'est que dans le domaine des relations internationales au XVIIe et XVIIIe siècle, pour reprendre l'expression de Lucien Bély, ces affaires ont parfois des airs d'affaires de famille. Effectivement, toutes les grandes familles royales européennes sont liées par des mariages, et par conséquent, les guerres se font toujours entre, j'ouvre les guillemets, mon cher frère et mon cher cousin. Il n'empêche qu'on se fait la guerre. Pour autant, on ne peut pas parler de guerre privée, à proprement parler, car la personne du roi engage l'ensemble de son royaume et l'ensemble de ses sujets. Ce ne sont pas des guerres privées au sens propre. Néanmoins, ces processus d'entrée en guerre portent essentiellement sur des questions qui sont effectivement liées jusqu'à peu près au milieu du XVIIIe siècle à des affaires de succession. Et il y a beaucoup de guerres qu'on appelle guerre de succession. Alors, il y a la guerre, par exemple, pour la guerre de 9 ans, ou guerre de Lake d'Augsbourg, qu'on appelle parfois la guerre de succession du Palatinat, la guerre de succession d'Espagne, la guerre de succession de Pologne, la guerre de succession d'Autriche, et la grande rupture avec la guerre de 7 ans, et l'affrontement avec l'Angleterre, c'est qu'on passe désormais véritablement dans des guerres qui sont non plus liées à des questions de succession, qui évidemment couvrent des enjeux politiques, mais véritablement à des guerres qui mettent en jeu des intérêts d'État et des intérêts, je dirais, de nations plus largement.
1: Sur cette question de succession, Voltaire moquait d'ailleurs ces principes généalogiques qui codifiaient l'entrée en guerre dans son article « Guerre » dans son dictionnaire philosophique de 1764, où il parle d'un prince auquel un généalogiste a prouvé qu'il descendait en droite ligne d'un comte dont les parents avaient fait un pacte de famille il y a 300-400 ans avec une maison dont la mémoire même ne subsiste plus. L'article commence de cette manière pour expliquer l'entrée en guerre d'un pays contre un autre. Qu'est-ce qu'il se passe au XVIIIe siècle pour que ce principe de guerre d'ordre généalogique s'effondre et que ce bouleversement advienne ?
2: Il me semble que le facteur fondamental, c'est la mondialisation des enjeux internationaux. En particulier si on prend le cas de la France et de l'Angleterre. Entre la France et l'Angleterre, il n'y a pas de querelle successorale possible comme on pouvait en avoir entre la France et l'empereur Habsbourg de Vienne. Désormais, on voit bien avec la guerre de 7 ans, l'étincelle qui fait partir la guerre, ce sont les affaires nord-américaines. On aura évidemment la même chose pendant les guerres, pendant la guerre d'indépendance américaine, puis après on a les guerres révolutionnaires. Donc je crois qu'il y a un changement, en quelque sorte, un changement de paradigme dans les relations internationales, c'est-à-dire que le volet franco-anglais de la guerre de 7 ans, en s'inscrivant dans un espace véritablement mondial, change ici les références et les enjeux du conflit. Cependant, il ne faut pas exagérer cette rupture, puisque la guerre de succession d'Espagne au début du XVIIIe siècle est en partie guidée par la concurrence franco-anglaise déjà pour le commerce dans l'Empire espagnol. Donc il y a des facteurs comme ça qui s'entremêlent entre à la fois affaires de famille, affaires de succession, mais ces affaires de succession recouvrent naturellement des enjeux qui sont des enjeux économiques et des enjeux politiques.
1: Michel Catala, sur ces grandes étapes qui ont construit le principe de déclaration de guerre, qu'est-ce qu'on peut retenir ensuite à partir du XVIIIe siècle? Est-ce que vous voyez des moments de rupture?
3: Pour la période qui me concerne, c'est la période contemporaine, on sent une inflexion à partir de la fin du 19e siècle. C'est-à-dire à partir du moment où les puissances européennes vont se retrouver aux prises avec une augmentation de l'intensité des conflits, notamment avec l'arrivée des nationalités en Europe et des guerres issues de ces nationalités. Je pense notamment aux guerres balkaniques, ou avec la multiplication des conflits coloniaux. Qui fait peser la menace d'un retour à des guerres classiques frontales entre grandes puissances. À partir de ce moment-là, on va avoir une crainte d'un retour de la guerre, d'un retour de la guerre entre grandes puissances européennes. Et à partir de là, on va voir naître un mouvement, non pas pour codifier la guerre, mais au départ, un mouvement pour tenter de protéger la paix. Et c'est à partir de cette naissance des premiers mouvements de pour protéger la paix, de ces premiers mouvements pacifistes, peut-être un des marqueurs que tout le monde connaît, c'est la création du prix Nobel de la paix en 1901. C'est un marqueur, c'est-à-dire qu'on cherche à promouvoir désormais la paix entre les peuples. Mais à partir de là, on va se réunir dans des grandes conférences internationales, notamment les deux conférences de La Haye en 1899 et en 1907, où on va essayer d'arbitrer les conflits, d'essayer d'arbitrer les conflits entre puissances sans forcément recourir à la guerre, et essayer également de codifier la règle, et de codifier des règles de guerre, de manière à ce que non seulement les déclarations de guerre soient codifiées, mais ensuite que la conduite de la guerre soit, on va dire, le plus normée possible, ou en tous les cas, que les dérives d'une guerre moderne, on l'a constaté à la fin du 19e siècle, à l'arrivée de l'armement, les guerres deviennent encore plus destructrices, et bien on va essayer de mettre en place des règles, de manière à tenter non pas de contrôler, mais en tous les cas à tenter de normer au maximum le recours à la guerre. Donc là, on a une véritable première étape qui signifie que désormais, on essaye de mettre en place des règles internationales. Donc on essaie de mettre en place un droit international pour tenter de codifier, c'est un bien grand mot, mais en tous les cas, de mettre en place des règles, non seulement dans la déclaration de guerre, mais ensuite dans la conduite de la guerre, par exemple dans le traitement des prisonniers ou autres problèmes de ce style dans toute guerre.
1: Est-ce que ces grands traités ont contribué à faire rentrer dans le principe de déclaration de guerre les peuples des différentes nations?
2: Il y a un moment, vous parlez de rupture, il y a un moment qui est très important en France dans la rupture portant sur le processus de déclaration de guerre, ce sont les premières années de la Révolution française.
1: Révolution qui commence par une déclaration de paix au monde entier d'ailleurs.
2: Une déclaration effectivement en 1790, déclaration de paix, mais en réalité entre les tenants du pouvoir royal et les tenant, disons, de la représentation populaire, il y a de très très grands débats dans les années 1790-1791 sur qui a le droit de déclarer la guerre. Est-ce que c'est le roi qui a encore le droit de déclarer la guerre, ou est-ce que c'est l'Assemblée? Et finalement, c'est l'Assemblée qui va gagner ce droit. Alors, ça c'est du point de vue interne, mais du point de vue externe, les grands traités internationaux, les traités de paix, mais aussi les traités bilatéraux signés entre États, ne comporte pas de passage spécifique sur le protocole de déclaration de guerre. En revanche, ces traités prévoient très souvent des dispositions à observer en cas de déclenchement de guerre. Pour donner un exemple très simple, dans les traités entre la France et les Provinces-Unies, c'est-à-dire les Pays-Bas actuels, il y a toujours un article qui prévoit qu'en cas de guerre entre les deux pays, les marchands qui sont installés chez l'un ou chez l'autre, en réalité beaucoup plus de Hollandais installés en France, auront par exemple 6 mois pour vendre leurs affaires, solder leurs affaires et regagner leur pays, ou en tout cas partir à l'étranger. Donc on prévoit un processus d'entrée en guerre qui permettrait d'assurer une transition à peu près tranquille entre l'état de paix, qui est l'état de commerce, et l'état de guerre qui suppose... Je dis bien qu'il suppose une rupture des relations commerciales, en l'occurrence entre la France et les Provinces-Unies. En fait, souvent, ces délais ne sont pas respectés. Et très rapidement, on a le cas au début du XVIIIe siècle, pendant la guerre de succession d'Espagne, eh bien, on saisit les biens des Hollandais à Bordeaux, par exemple.
1: Donc, vous dites que sur le principe de déclaration de guerre, il n'y a jamais eu de normalisation, ou que ça n'a jamais été acté dans un texte, qu'on ne peut pas retrouver de traces d'un moment où des États se réunissent se mettre d'accord sur un protocole.
2: En tout cas, effectivement, pour le XVIIe et XVIIIe siècle, il n'y a pas de protocole international sur les déclarations de guerre. En revanche, il y a des pratiques qui évoluent dans le temps. En revanche, il y a, chez tous les juristes qui parlent des questions de guerre, un chapitre ou des passages qui sont consacrés à la nécessité de déclarer la guerre, mais il n'y a pas de normes partagées sur la manière de déclarer la guerre.
1: Et pourtant, cette norme existe. Il y a des usages, des coutumes. Est-ce qu'on peut peut-être les définir, d'ailleurs, à l'époque moderne et ensuite à l'époque contemporaine? À quoi ressemble une déclaration de guerre?
2: Alors, il y a effectivement des usages. Vous employez tout à fait le bon terme. Alors, je vais prendre quelques exemples, deux exemples très simples. Le premier exemple, c'est l'exemple de 1635, quand la France déclare la guerre à l'Espagne. Le héros, donc le porte-parole du roi de France, va à Bruxelles, puisqu'à l'époque, ce qui correspond à la Belgique aujourd'hui appartient aux Espagnols, demande à être reçu par l'archiduc, c'est-à-dire le représentant du roi d'Espagne. L'archiduc refuse de le recevoir. Le héros va alors sur la grande place de Bruxelles, lit la déclaration de guerre de son maître, Louis XIII, au peuple finalement bruxellois qui vient l'écouter. Puis il regagne la frontière en plantant de manière symbolique la déclaration de guerre sur le dernier arbre avant la frontière.
1: Alors, on est presque dans les traditions antiques médiévales. On lance son javelot sur le terrain de l'ennemi.
2: Voilà, tout à fait. Là, c'est vraiment la pratique ancienne, mais c'est la dernière fois. Nous sommes en 1635. Pour le XVIIe siècle, la deuxième moitié, disons, du XVIIe siècle et le XVIIIe siècle, c'est beaucoup plus classique. C'est l'ambassadeur qui va porter une déclaration de guerre de son souverain au souverain auprès duquel il a accrédité. En général, dans les jours qui suivent, l'ambassadeur est enfermé, non pas emprisonné, mais enfermé dans sa résidence avec ses gens. Et puis, il est rapidement expulsé, en tout cas, vers son royaume ou vers l'étranger. Mais, encore une fois, les formes sont extrêmement variées. Et ce sont les diplomates qui, le plus souvent, sont les porte-parole de cette déclaration de guerre.
1: Alors, parlons-en de diplomatie. Je vous propose une nouvelle illustration sonore pour aborder cette question du diplomate, donc qui est l'artisan, celui qui fabrique cet usage de la déclaration de guerre, et donc une archive sonore qui met en scène le prince des diplomates, Charles-Maurice de Talleyrand-Périgord, au congrès de Vienne en 1815.
0: Dès l'abord, je prie vos excellences de bien vouloir considérer qu'il est une expression dont il conviendrait désormais de ne plus se servir, et c'est celle-ci, les puissances alliées.
4: Mais nous sommes les puissances alliées.
0: Contre qui ? Ce n'est plus contre Bonaparte, il est à l'île d'Elbe. Ce n'est plus contre la France, la paix est faite. Et ce n'est sûrement pas contre le roi de France, il est garant de la durée de la paix. Messieurs, je suis peut-être ici le seul qui ne demande rien. De grands égards pour la France, c'est tout ce que je veux. Mais ne demandant rien, je vous apporte immensément. Car la présence d'un ministre de Louis XVIII consacre ici le principe sur lequel repose l'ordre social. Et à cet égard, j'invoquerai le droit public selon lequel nous devons agir.
4: Que fait ici le droit public ?
0: Il fait que vous y êtes.
4: Pourquoi dire que nous agirons suivant le droit public ? Cela va sans dire ?
0: Eh bien, si cela va sans dire, cela ira encore mieux en le disant. Le premier devoir du Congrès est de bannir à jamais l'opinion que l'on peut acquérir des droits par la seule conquête. Si, comme on le répand déjà, quelques puissances privilégiées prétendaient exercer sur ce congrès un pouvoir dictatorial, je dois dire que me renfermant dans les termes du traité de Paris, je ne m'occuperai d'aucune proposition qui viendrait de sa part.
4: Est-ce que vous n'allez pas trop loin ? Je ne crois pas. Vous allez les fâcher.
0: Les diplomates, ça ne se fâche pas. Ça prend des notes. Regardez-le.
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1: Vous avez pu reconnaître Sacha Guitry dans son film Le Diable Boiteux, un film de 1948, où il interprète lui-même Talleyrand. Dans cette émission sur la déclaration de guerre, il ne faut donc pas oublier les acteurs et les artisans de cette dynamique des États, les diplomates. À partir de quand, d'ailleurs, peut-on parler de diplomate dans l'histoire ?
2: D'un mot, simplement, le terme de diplomate apparaît à la toute fin du XVIIIe siècle. Avant, on parle de négociateur, mais on ne parle pas de diplomate. Mais enfin, la réalité, mais ce sont déjà des diplomates.
3: Si vous voulez, le diplomate porte la déclaration, c'est lui qui est le canal qui transmet cette déclaration. Mais son rôle va être de plus en plus protocolaire et officiel, dans le sens où, notamment au 19e siècle, à partir du 19e siècle, avec le développement des nouveaux moyens de communication, des nouveaux moyens d'information, l'État qui on déclare la guerre est bien entendu au courant de cette déclaration de guerre, j'allais dire quasiment à la seconde près, notamment au 20e siècle. Et donc, le diplomate n'est plus qu'un porteur officiel, d'un acte juridique, et n'est plus le canal d'information qu'il a pu être précédemment dans l'époque moderne. Ce n'est plus lui qui porte l'information en premier. Par contre, juridiquement, en droit international, l'ambassadeur, effectivement, va être porteur de cette déclaration de guerre, mais comme on l'a dit tout à l'heure déjà, qui va se raréfier progressivement au fur et à mesure ensuite du XXe siècle.
1: Le rôle des diplomates, c'est aussi avant l'entrée entrer en guerre. Il y a des préalables à cette déclaration officielle, c'est-à-dire au moment où il n'y a plus de retour possible avant l'intervention militaire, le moment où le diplomate remet officiellement la déclaration. Ces préalables, à quoi ressemble-t-il ? Quel rôle joue un diplomate quand un pays veut entrer en guerre contre un autre ?
2: La situation de guerre, et c'est une de ses caractéristiques, c'est une situation volontaire, c'est-à-dire la guerre n'arrive pas fortuitement, ça n'est pas une tempête ou un tremblement de terre. Quand il y a guerre, c'est qu'il y a eu volonté d'entrer en guerre, que l'on justifie de manière plus ou moins honnête et plus ou moins loyale, mais en tout cas, ça, c'est un processus volontaire. Par conséquent, les diplomates, en fonction des ordres et des instructions qu'ils reçoivent, car, pour prendre une expression, un diplomate, c'est la voix de son maître, c'est-à-dire qu'il n'a pas théoriquement d'existence propre, il n'a pas d'opinion propre à émettre, il doit suivre les instructions avec l'habileté qu'il peut mobiliser pour parvenir à faire triompher les vues qu'on lui a demandé d'observer. Donc le diplomate doit chercher à apaiser, si son maître désire de ne pas entrer en guerre, doit chercher à apaiser, doit chercher à tergiverser, à gagner du temps, à trouver des accommodements qui peuvent éventuellement éviter d'entrer en guerre ou au contraire se montrer inflexible pour accélérer le processus de déclaration de guerre. Le diplomate joue donc un rôle absolument central dans ce processus d'entrée en guerre dont il est un rouage. Il peut être un accélérateur ou un frein en fonction de ses compétences et en fonction surtout des ordres qu'il reçoit.
1: Parlons peut-être du casus belli, le cas de guerre. Les prétextes valables à l'entrée en guerre sont multiples, innombrables. Est-ce qu'on peut pourtant en dresser quelques-uns ? Comment définit-on un cas de guerre ? Parfois peut-être qu'on crée des situations de guerre.
2: La question du casus belli, c'est une question extrêmement compliquée. À mon avis, c'est une question centrale. Car dans la définition de la guerre juste telle qu'elle est proposée par Saint-Augustin, le deuxième point, le premier point, c'est l'autorité légitime. Le deuxième point, c'est la juste cause. Or, qu'est-ce qu'une juste cause pour déclarer la guerre ? C'est vraiment une question qui est centrale et qui va diviser tous les penseurs de la guerre. Les tenants du pacifisme radical considèrent qu'il ne peut pas y avoir de guerre juste, au sens de guerre menée pour le bien commun. La guerre étant le mal absolu, il ne peut pas y avoir de guerre juste. Au contraire, de l'autre côté, je dirais, de l'échiquier, il y a l'école réaliste des relations internationales, qui considère que la guerre est un des moyens de l'État, et que par conséquent, l'État est légitime à déclarer la guerre si tel est son intérêt, et que finalement la question morale n'existe, la question morale ne se pose pas. Alors maintenant, si on prend entre ces deux positions, il y a effectivement la question du casus belli, c'est-à-dire qu'est-ce qui me permet légitimement, et je dirais moralement, d'engager mon pays dans une guerre. Alors, ça peut être effectivement, on l'a évoqué tout à l'heure, des enjeux économiques. Beaucoup, effectivement, c'est un facteur très important. Mais il peut y avoir aussi des enjeux de prestige internationaux, des enjeux aussi de politique intérieure. On peut se rappeler, par exemple, pendant la guerre des Malouines, où la junte argentine veut remobiliser, en quelque sorte, la population derrière elle.
1: Mais ce n'est pas le but affiché.
2: Ça n'est jamais le but affiché. La question, effectivement, c'est qu'il y a des intentions cachées.
1: Donc il faut trouver une justification valable. À quoi ça ressemble, une justification valable, même si on considère, c'est ce qu'on a dit par exemple de la guerre d'Irak, que les Américains la faisaient pour le pétrole, bon, il y avait pourtant un but affiché, on recherchait un casus belli, qui était la présence d'armes de destruction massive. Et paradoxalement, aujourd'hui, on est dans une situation où, vous le disiez, Michel Catala, on ne déclare plus la guerre, pourtant on l'a fait, et ce casus belli a pris une importance considérable. C'était le cas des armes chimiques en Syrie, il faut un casus belli justifiable, on ne peut plus, comme dans l'Iliade, déclarer la guerre pour une raison d'adultère dans une famille ou des choses comme ça.
3: Le recours à la guerre est l'expression d'une volonté, comme l'a très bien dit Eric Steinkaeper, d'une volonté politique. Et il est vrai que souvent d'ailleurs au 19e siècle, après Clausewitz, on considère que la guerre est l'arme ultime du politique, ou en tout cas elle est la prolongation de l'action politique pour résoudre un conflit. Donc s'il y a guerre, c'est qu'il y a conflit à l'origine entre des États ou à l'intérieur d'un État, parce qu'il peut y avoir une guerre internationale ou transnationale comme on la comprend. Il peut aussi y avoir des guerres civiles ou des guerres intérieure. Donc, quand on a recours à la guerre, c'est bien une arme ultime pour régler un conflit. Donc, il y a conflit. Ce conflit peut être de toute nature. Il peut être dit dynastique à une certaine époque, il peut être économique, il peut être politique, il peut être interne, il peut être ethnique, il peut être religieux. Enfin bon, il peut y avoir de multiples causes à un conflit. Et le fait qu'on n'arrive pas à le résoudre, justifier entre guillemets pendant une longue période le recours à la guerre pour tenter de résoudre en ultime, comme arme ultime, le conflit. Je crois que ce qui change beaucoup avec le XXe siècle et notamment avec le choc de la Première Guerre mondiale, c'est que désormais la guerre, le recours à la guerre devient illégitime, ou en tous les cas est considéré comme étant illégitime.
1: Une définition encore plus restrictive de ce qu'est une guerre juste.
3: La Société des Nations proclame que les États désormais discutent en permanence entre eux pour garantir et pour maintenir la paix. C'est-à-dire que la paix devient l'état normal des relations internationales et donc on doit tout faire pour éviter le recours à la guerre. La guerre doit être évitée, la guerre est devenue trop intense, est devenue trop pénalisante, donc il faut désormais l'éviter. Les opinions publiques, notamment là encore dans les démocraties occidentales, rejettent désormais le recours à la guerre, surtout dans l'entre-deux-guerres avec le développement du pacifisme. Donc désormais, on va vouloir signifier très exactement dans le droit international quand est-ce qu'on a le droit de recourir à la guerre. Et par exemple, dans la Société des Nations et dans la SDN, on va désormais déclarer que on a le droit de recourir à la guerre en état de légitime défense ou quand on est agressé par un autre. Et dans ce cas, la guerre devient juste, elle devient légitime parce qu'on se défend face à une agression ou face à un agresseur. Et le rôle de la Société des Nations est d'intervenir en amont pour justement éviter la guerre en essayant d'arbitrer, en essayant dans un dialogue permanent d'arbitrer les conflits pour que ceci ne se déclenche pas. Alors le problème, bien entendu, c'est la faillite de ce système de règlement, en tous les cas les limites de la règlement ou de la paix par le droit, on peut appeler ça comme ça, ces limites. Et donc forcément, le recours à la guerre qui est à nouveau là dans les années 30, parce que justement les États sont incapables de régler pacifiquement leurs conflits, et donc certains recourent à la guerre. Et d'ailleurs, dès 1914, mais également 1940, souvent sans respecter l'argument juridique de la déclaration de guerre, parce que par exemple contre la Belgique, l'Allemagne ne déclare pas la guerre et envahit la Belgique sans déclaration de guerre.
1: En 1914.
3: Donc on ne recourt plus forcément à la déclaration de guerre. Donc je crois que là, il y a tout un débat sur la légitimité de la guerre. Et quand vous parlez de la guerre en Irak, par exemple, là aussi, le débat qui secoue les États-Unis à ce moment-là et les démocraties occidentales à ce moment-là, c'est bien ça. C'est-à-dire, est-ce qu'on a le droit de déclencher une guerre préventive sans qu'il y ait eu agression? Et je veux dire, mais c'est tout le débat des années 30 également. Est-ce que la France peut déclarer la guerre à l'Allemagne dans les années 30, par exemple, au moment de la Rhénanie en 1936, quand les troupes, sans qu'il y ait d'agression sur les frontières de la France? Et les États-Unis dans la guerre contre le terrorisme en 2003 en Irak se posent la question, peut-on faire une guerre préventive sous le prétexte des armes de destruction massive, alors que le droit international, normalement, nous l'interdit, puisqu'il n'y a pas eu agression. Il y a potentialité d'agression, soupçon d'agression, donc on va pouvoir déclencher la guerre. En fait, c'est une question qui court tout au long du XXe siècle et toujours aujourd'hui. C'est-à-dire, à partir de quand a-t-on le droit de s'affranchir des règles internationales pour déclarer la guerre? La question, certains vous diront non, on n'en a pas le droit. Il faut toujours rester dans le cadre du droit international, dans le cadre du Conseil de sécurité de l'ONU aujourd'hui, etc. Puis d'autres disent non, on peut déclencher des opérations militaires préventives si c'est nécessaire. C'est un grand débat. Le XXe siècle avait tenté de codifier les choses par la SDN, puis ensuite après 1945 par l'Organisation des Nations Unies. À chaque fois qu'apparaît un nouveau type de conflit, un nouveau type de guerre, une nouvelle forme de guerre, eh bien, on se réinterroge sur, j'allais dire, l'adéquation du droit international avec ce nouveau type de guerre. On peut se poser la question, dans l'après-seconde guerre mondiale, des guerres de décolonisation, qui sont des vraies fausses guerres, qui ne sont jamais déclarées, qui ne sont même jamais reconnues comme telles dans le vocabulaire des États. Je pense à la guerre d'Algérie, les opérations de maintien de l'ordre, etc. Donc, on ne reconnaît même pas ce statut de guerre. Ou alors, actuellement, depuis 2001, avec cette guerre contre le terrorisme, eh bien, qu'est-ce que c'est que cette guerre contre le terrorisme? Est-ce qu'elle doit obéir aux règles internationales classiques alors qu'il n'y a pas d'État en face, à qui on peut déclarer une guerre? On ne va pas déclarer la guerre à Al-Qaïda, ou en tous les cas, si on la déclare, on va la déclarer dans une forme différente et pas par le canal diplomatique traditionnel, nouvelle forme de guerre, ou en tous les cas, interrogation sur l'adéquation entre l'ancien système et et les nouvelles menaces d'aujourd'hui.
1: Donc encore faut-il savoir ce qu'est un état de guerre et à partir de quand un pays est en état donc de guerre contre un autre. Effectivement, depuis des décennies maintenant, cette expression a surgi de guerre contre la terreur et les drones américains agissent au-dessus du territoire pakistanais sans être en guerre contre ce pays qui est leur allié.
3: Mais je vous rappelle également qu'un des faits historiques majeurs du XXe siècle, c'est justement également des guerres non ouvertes. Mmh. C'est-à-dire qu'on considère qu'on est en conflit, que le conflit est tellement intense qu'on va même jusqu'à l'appeler guerre, alors qu'il n'y a pas violence militaire directe. La guerre froide, c'est une guerre non ouverte, ou en tous les cas dans les formes classiques. Donc on va avoir des formes de guerre qui sont des formes de guerre nouvelles. On a même employé des termes au courant du XXe siècle. J'avais fait des études là-dessus à un certain moment. Des nouvelles formes pour se dire proche d'un camp en guerre sans déclarer la guerre. La non-belligérance, hein, qui est un terme qui est très en vogue en 39-40 au moment des déclarations de guerre de la Seconde Guerre mondiale, ça permet à un État de se déclarer dans un camp d'un pays en guerre sans rentrer véritablement en guerre. Quand l'Italie ou l'Espagne se déclarent non belligérantes, ça veut dire je ne fais pas la guerre, mais par contre je suis solidairement allié politiquement d'un des deux camps en présence. Donc on assiste tout au long du XXe siècle à des changements, à des bouleversements, ou en tous les cas à des adaptations.
1: Des redéfinitions de ces termes.
3: Et en tous les cas, des tentatives de redéfinition, de trouver des formes différentes dans son rapport à la guerre.
1: Eric Schnakenburg.
2: Je dirais pour ma part que les exemples que vient de donner Michel Catala, auxquels on pourra ajouter d'autres exemples, guerre contre la drogue, etc., je crois que c'est un usage abusif du terme guerre. Il me semble que pour réfléchir effectivement à ce qu'est la guerre, il faut la définir de manière précise, et je reprendrai pour ma part la définition qu'en donne le philosophe américain Brian Arendt, pour lequel la guerre, c'est d'abord, évidemment, un affrontement armé, volontaire, généralisé et réel. C'est-à-dire que la guerre froide n'est pas une guerre au sens propre. Il ne faut pas confondre, à mon avis, affrontement, tension, rivalité et guerre. Car la guerre est au fond un état de relation sur le plan juridique entre états, entre puissances. Je déclare la guerre est une manière de dire à l'autre puissance, désormais nos relations vont se décliner sur ce mode-là. Désormais, légitimement, je peux par exemple attaquer vos navires de commerce. La paix est signée. Nous passons à d'autres types de relations. La guerre ne signifie pas qu'il y a une rupture de relations entre des puissances, mais elle signifie que les puissances passent à un autre type. Un autre registre de relations et finalement d'échanges, en quelque sorte, tragiques, mais qui restent des échanges. Quand on parle de la guerre froide, il y a des ambassadeurs des États-Unis en Russie et de Russie, de l'Union soviétique, aux États-Unis. L'état de guerre à proprement parler, lui, c'est quelque chose de différent. Et effectivement, je crois qu'il faut bien s'entendre sur ce qu'est la guerre, et quand on parle de la guerre à proprement parler, pour pouvoir réfléchir sur cette modalité des relations internationales et en même temps essayer de se départir d'une émotion légitime en disant la guerre c'est mal, ça amène des souffrances, etc. Oui, bien sûr, mais si on veut réfléchir à la guerre comme objet historique et comme objet juridique, on est obligé de prendre une sorte de distance et de considérer la guerre comme un état de relation entre les puissances.
3: Je crois déjà qu'il faut distinguer deux choses, entre la guerre civile d'abord et la guerre étrangère. Ce sont deux cas de figure radicalement différents. Là, on est dans le cas de la guerre étrangère, et dans ce cas de la guerre étrangère, effectivement, il y a un état de guerre. La guerre, effectivement, c'est le recours à la violence, certes normé, mais le recours à la violence tout de même, avec une déclaration de guerre. Donc, il y a effectivement un état de guerre officiellement reconnu, mais l'évolution tout de même de la seconde moitié du XXe siècle, c'est de plus en plus de sortir de ces formes de guerre traditionnelles et de ces formes de déclaration de guerre traditionnelles. Et donc forcément, on doit bien prendre en compte certains états. Et dans ce que vous nous dites au début d'ailleurs, on voit bien que dans l'opinion publique, hein, en général, on confond souvent. On n'appelle pas guerre la forme juridique de la guerre. On appelle guerre tout conflit militaire. C'est-à-dire, et c'est ce qui provoque le problème, quand je disais tout à l'heure, on ne déclare plus la guerre. Certes, mais on l'a fait. tout de même. Et donc, je veux dire par là que la compréhension du mot guerre n'est pas forcément la même pour les opinions publiques, pour les citoyens et pour les juristes ou pour les diplomates ou pour d'ailleurs les historiens. Là, il y a des choses effectivement à définir préalablement.
1: On ne déclare plus la guerre, mais on l'a fait. On peut peut-être en trouver une illustration dans l'Antiquité, donc une illustration qu'on va écouter tout de suite.
6: Mon bon roi. Mon bon roi, l'oracle a parlé. Les efforts ont parlé. L'armée ne peut se mettre en marche.
7: C'est la loi, mon roi. L'armée ne doit pas partir en guerre.
8: Elle ne part pas. Je n'en ai pas donné l'ordre. Je vais faire une promenade pour me dégourdir les jambes. Ces 300 hommes sont ma garde personnelle. Notre armée restera à Sparte.
7: Où comptes-tu aller ?
8: Je n'y ai pas vraiment pensé, mais... Maintenant que tu le demandes, de préférence vers le nord.
7: Les portes chaudes.
9: En avant ! En avant !
7: Que faisons-nous ?
1: C'est un extrait du film 300 de Zack Snyder, une vision d'artiste sur la bataille des Thermopyles, les portes chaudes, en 480 avant Jésus-Christ. Donc on vient d'entendre cette situation, Léonidas, roi de Sparte, contourne l'interdiction religieuse qui lui est faite d'entrer en guerre avec l'armée civique, l'armée de la ville, et prend avec lui son unique garde personnelle, donc 300 hommes. Donc plutôt que de guerre, Léonidas pourrait utiliser aujourd'hui le terme d'engagement limité peut-être. On a commencé cette émission avec la question, qui décide d'entrer en guerre ? Nous voici peut-être avec la question, qu'est-ce qu'un état de guerre. Il s'agit peut-être alors de se demander à quoi ça sert de déclarer la guerre aujourd'hui, considérant par exemple que les États-Unis n'ont jamais officiellement déclaré la guerre à un autre pays depuis la Seconde Guerre mondiale, ne sont pas privés pour autant d'engager leurs forces armées. La déclaration de guerre aujourd'hui, Michel Catala, a-t-elle encore une utilité ?
3: Elle peut avoir une utilité symbolique. Eric Schnakenbock citait tout à l'heure la dernière fois qu'une démocratie occidentale a déclaré la guerre. C'était Margaret Thatcher en 1982 pour les Malouines. Donc là, si elle l'a fait, c'était bien pour porter symboliquement devant la nation et devant la communauté internationale la réponse à ce qui est considéré comme une agression.
1: C'est la dernière fois dans l'histoire où un diplomate a été porté une déclaration de guerre à un autre diplomate.
3: En tous les cas, dans le cadre des grands pays de nos grandes démocraties occidentales. Maintenant, il faut bien voir que les conflits ont profondément changé de nature et la guerre a profondément changé de nature au XXe siècle. Si on regarde par exemple dans le premier XXe siècle, dans la première moitié du XXe siècle jusqu'à la fin de la Seconde Guerre mondiale, il y a à peu près 85% des guerres dans le monde qui sont des guerres interétatiques, entre des États. Depuis 1945 et jusqu'à aujourd'hui, c'est peut-être moins encore aujourd'hui au début du XXIe siècle, on est à 85% de guerres infra-étatiques. Infra, c'est-à-dire des guerres civiles ou des guerres ethniques ou des guerres qui se déroulent à l'intérieur d'un État sans engagement officiel ou sans guerre ouverte entre deux États. Donc, les guerres classiques ou les guerres entre États, on va dire d'une manière classique, sont de moins en moins nombreuses par rapport à l'ensemble des conflits au XXe siècle. Pourtant, les conflits, eux, sont de plus en plus nombreux et le recours à la violence dans le cadre de conflits, c'est de plus en plus le cas et on a l'impression d'avoir de plus en plus de conflits à traiter. Mais ce n'est pas pour ça que l'on est forcément dans une guerre classique entre États. Cette guerre classique entre États, sous l'effet de plusieurs évolutions, sous l'effet d'une évolution de l'opinion publique qui condamne désormais le recours à la guerre classique, sous l'effet de l'arme nucléaire, qui a quand même tempéré beaucoup d'ardeur, il faut bien le reconnaître, sous l'effet des nouvelles menaces, sous l'effet de la globalisation économique, le conflit international entre États est de moins en moins présent. Et peut-être même peut-on se poser la question à terme de son existence à terme. Mais par contre, ce n'est pas pour ça qu'il y a moins de conflits, c'est pas pour ça qu'il y a moins de guerres, bien au contraire. Donc là, je pense que c'est une évolution majeure du second XXe siècle et de l'évolution actuelle. Et donc, à mon avis, la déclaration de guerre classique, n'est-ce pas maintenant les historiens qui doivent en parler ? n'est-ce pas maintenant l'affaire des historiens et non plus l'affaire des politiques ?
1: Eric Schnakenbock, est-ce que cet état entre la guerre et la paix, cet état d'engagement militaire, mais qui en dehors de la situation juridique de guerre, qui est une situation réelle de guerre, mais en dehors d'une situation juridique, est-ce que c'est si contemporain ?
2: Ah oui, tout à fait. En écoutant Michel Catala, je réfléchissais aux époques anciennes et les notions de guerre limitée, je déclare la guerre sans, je fais la guerre sans vraiment la déclarer, etc.
1: D'ingérence,
2: ce sont des notions des pratiques plutôt que des notions d'ailleurs, ce sont des pratiques qui n'existent pas ou quasiment pas, disons, au XVIIe et au XVIIIe siècle. En revanche, effectivement, je prolongerai peut-être en posant la question finalement de l'efficacité même de la guerre entre grandes puissances. Est-ce que il n'est pas plus efficace de mettre un adversaire à genoux en attaquant ses services informatiques, par exemple, ou en menant des guerres économiques extrêmement sévères?
1: Mais en quoi une attaque informatique majeure peut se faire l'économie d'une déclaration de guerre?
2: Elle peut faire l'économie d'une déclaration de guerre car elle peut permettre de mettre le rival ou l'ennemi à genoux et de l'amener à faire des concessions.
1: C'est une agression, pour autant.
2: C'est une agression, mais si on prend évidemment cette hypothèse qui est une hypothèse de réflexion, on aurait trouvé un moyen de mettre l'ennemi à genoux sans faire de mort. C'est-à-dire que la question morale de la guerre, du coup, se trouverait effacée. Parce que, effectivement, c'est une banalité que de le dire, mais ce qui pose problème dans la guerre, c'est qu'il y a des morts. Et c'est la condamnation radicale des pacifistes vient, bien sûr, du fait que rien n'est pire que le fait d'imposer la mort. Si on trouve des moyens, comme par exemple en bloquant les services informatiques d'un ennemi, de le mettre à genoux sans faire de mort, eh bien à ce moment-là, le registre même de la réflexion morale sur la guerre change radicalement.
1: Pour retrouver un lien avec la période moderne, si ces nouveaux états de guerre sont très contemporains, le registre moral, lui, peut-être renvoie à des situations historiques. Quand François Hollande parle de punir Bachar el-Assad, est-ce que ce mot-là ne renvoie pas à des situations de l'époque moderne, voire médiévale?
2: Tout à fait. Il y a, avec ce qu'on appelle la sécularisation, c'est-à-dire la laïcisation des relations internationales, en gros, au milieu du XVIIe siècle, eh bien, un changement de conception de la finalité de la guerre. En gros, jusque dans la première moitié du XVIIe siècle, la guerre est d'abord vue comme une sanction, c'est-à-dire qu'il s'agit de punir l'ennemi. Mais à partir de la deuxième moitié du XVIIe siècle, évidemment de manière très schématique, la guerre est davantage vue comme un processus qui doit amener l'ennemi, qui doit le contraindre au sens propre, à faire des concessions à céder sur tel ou tel point. Il n'est plus question de sanctions qui relèvent de l'ordre de la justice, mais il est question simplement de rapports de force politique. C'est lié aussi au fait que désormais on considère l'égalité entre les souverainetés. Car si un État juge qu'il peut sanctionner un autre État, il se pose en position de juge et donc rompt l'égalité fondamentale qu'il y a entre les souverainetés. Alors que si la guerre est conçue comme un processus devant amener l'ennemi ou le rival à faire des concessions, on se place sur un plan d'égalité. Et effectivement, quand on entend François Hollande dire qu'il veut punir le régime syrien, on est tout à fait dans une conception, je dirais, très ancienne de la guerre, qui voit la guerre comme une sanction. Donc, on est à nouveau sur le registre moral et non plus sur le registre politique qui est d'établir un rapport de force pour amener l'ennemi à faire des sanctions. Mais en réalité, on voit bien les évolutions de ces derniers jours. La menace de la guerre a amené finalement
1: le retour des diplomates.
2: C'est pour ça que ces approches, ces questions liées à la guerre, on doit les prendre avec beaucoup de prudence, car les situations ne sont pas évidemment toujours extrêmement tranchées.
1: Charles Catalan.
3: Je crois qu'un des marqueurs essentiels de la guerre, enfin si on essayait de faire une typologie des guerres et formes de guerre, c'est l'intensité de la guerre. C'est, à mon avis, un des marqueurs essentiels. Il y en a d'autres, hein. Civil, international, la durée, l'espace, etc. Mais un des marqueurs, c'est cette intensité. Et il y a toujours eu des conflits, des guerres d'une intensité variable. Ce qui a profondément transformé les choses dans le courant du XXe siècle, c'est l'intensité inégalée des guerres du début du XXe siècle. Les deux guerres mondiales, par leur intensité, par leur aspect guerre totale, ont considérablement modifié l'approche. Et j'allais dire, la cerise sur le gâteau, c'est bien entendu l'arme nucléaire. L'arme nucléaire qui rend la guerre totale et qui rend le recours à une guerre totale entre superpuissances tellement destructrice qu'elle en amènerait même à la destruction totale de l'humanité, ou en tous les cas on imagine qu'elle pourrait l'amener. Donc par là même, le recours à la guerre dans cette forme-là est devenu fort improbable, ou en tous les cas extrêmement difficile, ou en tous les cas comme quelque chose qu'on doit éviter à tout prix, et comme étant voilà, l'intensité ultime de la guerre qui est le conflit nucléaire entre grandes puissances, c'est toujours possible, mais c'est vécu comme la catastrophe planétaire majeure et comme étant quelque chose qu'on doit éviter à tout prix. Donc ça veut dire quoi ? Ça veut dire que le retour à la guerre totale, à celle dont d'ailleurs nos populations ont toujours l'image dans la tête, hein, c'est-à-dire une guerre totale, une guerre générale, une guerre de très grande intensité, de très forte intensité, je dirais même d'hyper intensité, eh bien cette guerre-là est devenue extrêmement improbable et surtout est condamnée par l'ensemble de la population comme étant véritablement, enfin bon, on n'imagine pas, par exemple aujourd'hui dans nos démocraties occidentales, un président de la République appuyant sur le bouton nucléaire. Donc tout ça pour vous dire que à partir de là, la guerre a dû prendre de nouvelles formes puisqu'il y avait toujours conflit et puisqu'il y avait toujours nécessité de solutionner ces conflits. Donc à partir de ce moment-là, comme la guerre doit prendre de nouvelles formes, eh bien la guerre devient une guerre d'intensité faible et donc on retourne sous des formes par exemple de guerre de punition puisque la guerre forcément doit être d'intensité faible puisque les populations n'acceptent pas une guerre différente et d'autant plus que nos opinions publiques n'acceptent même plus la mort d'un militaire. Je vous rappelle quand même les scènes qui semblent absolument incroyables, par exemple de condamnation de parents de militaires professionnels qui se retournent contre l'État à cause de la mort du soldat, ce qui est absolument incroyable. Donc tout ça pour dire qu'on en est à un tel point que même on rejette même la mort qui est pourtant, comme l'a dit tout à l'heure Eric Schnakenburg, la conséquence inéluctable de la guerre. Donc forcément, on va vouloir faire des guerres limitées, on va vouloir faire des opérations chirurgicales. On peut également, grâce aux avancées technologiques, faire des armes de destruction, j'allais dire, extrêmement modernes. On peut même faire la guerre à distance, grâce aux drones, etc. Donc, on a de plus en plus des armes technologiques en main pour mener des nouvelles formes de guerre qui permettent de faire la guerre sans que celle-ci devienne totale et qui permettent, en tous les cas, les politiques le croient, de mener des opérations militaires qui seraient acceptables par les opinions publiques. En tous les cas, ils le croient.
1: Dernière question.
3: C'est pas forcément le cas.
1: Est-ce que cette nouvelle situation, ce nouveau paradigme de la guerre, ne bouleverse pas aussi la question que nous posons dans cette émission, qui décide de déclarer la guerre? Dans la mesure où la guerre aujourd'hui, ou en tout cas les engagements militaires ne mettent plus en jeu la vie de la population, en tout cas ne mettent plus en danger la vie des citoyens d'un État, est-ce qu'il n'est pas beaucoup plus facile pour un président, pour un chef d'État aujourd'hui d'envoyer des drones, d'envoyer des missiles, sans déclarer la guerre? Est-ce que la guerre ne redevient pas du ressort du prince, entre guillemets.
3: Je reviens sur ce que disait tout à l'heure, sur votre discussion tout à l'heure, qui était celle de la punition. Finalement, maintenant, quand est-ce que nos grandes nations occidentales, qui se veulent comme les garantes d'un certain droit international, vont mettre en place ces opérations militaires? Eh bien, quand elles jugent qu'il y a eu faute, qu'il y a eu déviance ou qu'il y a punition à faire parce qu'un État, un groupe, qui ne peut pas être forcément un État, ça peut être un mouvement terroriste, ça peut être un mouvement, est sorti du cadre des règles internationales, a usé d'armes de destruction massive, comme dans le cas de la Syrie, ou alors a mis en place un gouvernement illégitime sur un État, comme par exemple au Mali. Et à ce moment-là, on va juger qu'il faut intervenir pour rétablir l'ordre précédent, pour rétablir l'ordre international, pour rétablir aussi une certaine forme de morale quand un État, un groupe a dépassé des limites. C'était le cas par exemple pour Al-Qaïda en 2001, hein, les attentats du 11 septembre, on est intervenu en Afghanistan pour tenter de restaurer une situation qu'on pensait être à l'origine de notre affaire. Donc ce que je veux dire par là, c'est que forcément la guerre contemporaine, celle qui se passe, j'allais dire post-guerre froide, hein, post-11 septembre, ressemble de plus en plus à des opérations de maintien de l'ordre, à des opérations de remise dans l'ordre international et donc forcément à des opérations limitées et qui visent à restaurer le droit, à restaurer une situation jugée comme normale au niveau moral, au niveau international ou à d'autres niveaux.
1: Et est-ce que ce type d'opération militaire, Eric Schnakenburg, peut désormais se passer de l'aval d'une représentation populaire, puisque ce ne sont que des opérations de police, entre guillemets? Alors, président peut donc décider seul ce que fait Barack Obama, ce qu'a tenté de faire François Hollande, en tout cas il a parlé de sa propre décision dans le cas d'un engagement possible en Syrie. Est-ce que ces situations, l'arrivée des drones, l'arrivée de la guerre informatique ne favorise pas la décision de la guerre entre les mains d'un seul?
2: Alors, je crois que vous posez vraiment une question de fond, car à partir du moment où l'on mobilise une armée en cas de troupes au sol, une armée de métiers, de professionnels, de gens qui ont, je dirais, qui ont signé, et en signant, ils savaient qu'un jour ou un autre, ils iraient au combat. D'ailleurs, on voit que même dans ces cas-là, le président Hollande prend des précautions, quand il dit oui, on va peut-être aller bombarder la Syrie, mais surtout, on mettra pas de troupes au sol. C'est-à-dire, on fera une guerre, mais il y aura pas de mort pour nous. Donc, c'est quand même assez intéressant. Et puis, le deuxième élément, c'est que désormais, ces questions, effectivement, de droit international, d'opérations de police internationale, comme vous le dites, eh bien, à mon sens, oui, favorise un retour à une concertation entre experts, alors experts militaires, experts

0: et qui ne procède. Alors le problème, c'est que le président de la République, en tout cas en France, dans la Constitution, a le droit de déclarer la guerre et de décider plutôt d'opérations militaires. Il est tout à fait légitime, on voit dans le débat qu'il y a eu récemment, que personne ne remet en cause ce droit. La question, c'est est-ce que il doit, je dirais par sens politique, par convenance politique, demander l'avis au Parlement, puisqu'en plus il y a les sondages qui sont derrière, mais sur le plan vraiment constitutionnel, c'est à lui et à lui seul de décider de la guerre. Encore une fois, je reviens à mes marottes, c'est un héritage sans doute de la monarchie absolue.
1: Michel Catala et Schneckenbourg, on va entamer la dernière phase de notre opération avec une rubrique consacrée au conseil de lecture.
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1: Sur ces nouvelles formes de guerre et de violence entre les États, vous pouvez vous procurer un essai du philosophe Grégoire Chamaillou, Théorie du drone. Comment les drones et la violence à distance vont bouleverser aujourd'hui les notions de guerre et d'héroïsme. C'est édité à la Fabrique. Un autre ouvrage, le vôtre, Eric Schneckenbourg, qui sortira donc ce mois-ci, Entre la guerre et la peste, édité aux presses universitaires de Rennes. C'est un livre sur la neutralité. Est-ce que vous pouvez nous en dire quelques mots?
0: Oui, c'est une étude de la neutralité dans les relations internationales. C'est-à-dire, l'objectif pour moi a été de comprendre comment au XVIIe et XVIIIe siècle, un droit de la guerre s'est mis en place et comment des États qui n'étaient pas belligérants ont pu développer leurs relations, avec quelles limites, et aussi une manière de réfléchir à la manière dont les belligérants se sont servis des neutres, par exemple pour faire du commerce, tout cela dans un contexte de réflexion juridique sur la guerre et la paix et dans un contexte de mondialisation. Des enjeux internationaux.
1: Michel Catalin, un conseil ?
3: Il y a un ouvrage qui est assez facile d'accès, qui s'appelle La guerre au XXe siècle, qui a été publié par Maurice Weiss, enfin écrit par Maurice Weiss, un collègue de Paris, et qui est sorti il y a déjà une dizaine d'années chez Hachette, je crois, et qui est un manuel assez intéressant parce qu'il résume en fait les grandes évolutions de la guerre au XXe siècle. Il revient notamment sur ses aspects juridiques, mais également sur la nature de la guerre, sur son intensité et sur les grandes évolutions des conflits armés au XXe siècle. Il y a également un ouvrage plus récent qui a été écrit avec Jean-Louis Dufour sur les crises et les conflits, et qui revient non seulement sur la guerre, mais également sur la résolution des conflits au XXe siècle, et qui est également assez intéressant.
1: Eric Schneckenbourg, vous avez amené deux livres.
0: Oui, deux petits livres qui sont très très pratiques pour ceux qui veulent entrer dans ces questions. Le premier, c'est un que sais-je, le que sais-je de Bruno Tertrais, qui est consacré à la guerre. Bruno Tertrais, qui est un des grands spécialistes des armes chimiques, donc on l'entend beaucoup en ce moment, qui a été réédité en 2010. Donc c'est une réflexion très intéressante. Et puis autre ouvrage, l'ouvrage de Christian Nadeau et de Julie Saada, Guerre juste, guerre injuste. Histoire, théorie et critique. Alors c'est un livre qui a été écrit par deux philosophes. C'est un livre qui est très accessible et qui pose une réflexion sur le droit d'entrer en guerre, le droit dans la guerre et un nouveau concept qui est le droit de sortie de guerre, c'est-à-dire comment on organise la fin de la guerre et la transition véritablement entre l'état de guerre et l'état de paix. C'est un livre qui a été publié au PUF.
1: Merci Eric Schneckenbourg, merci Michel Catalin.
3: Bonsoir.
0: Bonsoir.
1: Le Labo des Savoirs s'est terminé. À la technique ce soir, c'était Anna Tuentran. Merci Anna. Une émission animée et préparée par Guillaume Mézières. Retrouvez le prochain dialogue au Labo dans un mois et les émissions du Labo des Savoirs mercredi prochain, même heure, même adresse. Très bonne soirée sur Prune.
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0: Ça y est, les grosses chaleurs sont passées, la nuit tombe plus tôt, les conditions sont de nouveau optimales pour observer les merveilles de notre voûte céleste. Pour celles et ceux qui ne me connaissent pas, je suis Alexis d'Astrosciences Nord-Ardèche. L'ASNA, c'est une association annonéenne d'astronomie et nous vous proposons cette petite émission pour vous faire découvrir les lointains secrets du cosmos. Si vous vous intéressez de près ou de loin à l'astronomie et que vous souhaiteriez partager cet intérêt avec d'autres passionnés, sachez que vous pouvez nous rejoindre en nous contactant à l'adresse asna@lilo.org. Aujourd'hui, je suis accompagné de Fabrice et de Joël qui vous parleront d'astres assez incroyables. Au niveau scientifique, ces objets font partie du système solaire. Mais visuellement, on les observe comme des objets du ciel profond. Je parle bien sûr des comètes. Mais pour commencer, je vous présenterai les éphémérides du mois, avec les phases de la Lune pour savoir quand sortir ou quand dormir. Puis je vous présenterai un relief lunaire à voir sur l'astre Sélène. Ensuite, j'enchaînerai sur les différentes planètes à voir ce mois-ci. Et enfin, je terminerai comme d'habitude sur une constellation et ses objets du ciel profond. Et tout ça, c'est sur Radio DC, juste après cette virgule sonore.
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0: Donc comme convenu, on commence avec les phases de la Lune. Le mois débutera sur une Lune gibbeuse descendante pour arriver le 4 septembre au dernier quartier. S'en suivra ensuite la nouvelle Lune le 11, faisant de cette période la plus clémente pour l'observation. Après les phases de premier croissant, nous arriverons au premier quartier, qui annoncera l'arrivée de la moins bonne période pour sortir les télescopes. Vous pourrez donc ranger les instruments et rester au fond de votre lit lors de la pleine Lune le 26 septembre. Et pendant qu'on parle de la Lune, ce mois-ci, je vous propose de découvrir le cratère Langrenus. Pour l'observer, regardez sur le bord oriental de la mer de la Fécondité, la mer la plus à l'est de la Lune, au sud de la mer des Crises. Depuis la Terre, du fait de la rotondité de la Lune et de sa proximité avec le limbe lunaire, Langrenus prend une forme oblongue. Il mesure 132 km de diamètre. Sa paroi interne présente une structure en terrasse d'une vingtaine de kilomètres de large, composée de 6 ou 7 étages. La profondeur du cratère est de 2700 mètres et en son centre s'élèvent 3 pics centraux mesurant entre 1000 et 3000 mètres de haut. Le fond de ce cratère étant très lumineux et proche d'une zone plus sombre, il est visible tout le long de la lunaison. Cependant, c'est lors de premiers jours des phases de premier croissant, le 14 et 15 septembre et les 27 et 28, lors des premiers jours de la lune gibbeuse descendante, que les jeux d'ombre et de lumière rendront cet endroit de la lune plus impressionnant à observer. Côté planète maintenant, la reine des anneaux, Saturne, passe l'horizon plein est vers 21h et sera pleinement observable à partir de 22h entre les constellations des poissons et de la baleine. Non loin d'elle, à 3 degrés au nord-est, se tiendra Neptune, la planète la plus éloignée du Soleil. Elle sera observable dans les mêmes horaires que Saturne. Il vous faudra cependant une carte du ciel et un télescope pour pouvoir l'observer, car sa magnitude visuelle est trop faible pour être repérable à l'œil nu. Quant à Vénus, c'est l'inverse. Elle se couche très peu de temps après le Soleil, ce qui vous laisse un laps de temps très mince pour observer sa phase de croissant. Prenez garde tout de même, sa proximité avec le Soleil peut rendre son observation dangereuse pour vos yeux, pouvant vous causer des dommages irréversibles, donc observez-la avec précaution. Même chose pour Mercure, elle est encore trop proche visuellement du Soleil pour être observée en toute sécurité. Mars, de son côté, sera suffisamment haute dans le ciel pour être parfaitement observable sur les coups de 4h du matin. Elle sera dans la constellation des Gémeaux en début de mois et se rapprochera du Cancer à la fin septembre. Uranus, elle, sera observable en milieu de nuit, vers 2h du matin, dans la constellation du Taureau, entre l'amas des Pléiades et l'étoile Aldébaran. Sa magnitude visuelle étant à la limite de la vision humaine et sa taille angulaire de 3 secondes d'arc vous imposera d'utiliser du matériel pour déceler son éclat bleu turquoise. Et pour finir, Jupiter sera quant à elle observable en toute fin de nuit à l'heure de l'aube nautique sur les coups de 6 heures entre le Cancer et le Lion. Si vous ne savez pas ce qu'est une seconde d'arc, tendez le bras en face de vous et levez le petit doigt. Sa largeur représente environ 1 degré. C'est deux fois plus que le diamètre visuel de la Lune. Maintenant, mentalement, essayez de diviser cette distance par 60. Ça vous donne grosso modo la taille que représente une minute d'arc. À nouveau, divisez la minute d'arc par 60 et vous aurez la taille angulaire d'une seconde d'arc. Facile, non ? Petite particularité de ce mois de septembre, une comète peut être observée. Ce n'est pas la comète de la décennie, mais cela peut constituer un petit défi pour les débutants. Dispé Tempel se situe en ce moment dans la constellation du Poisson austral. Entre 7 et 8 de magnitude apparente, il vous faudra impérativement un instrument pour l'apercevoir. De plus, elle ne passera pas à plus de 20 degrés au-dessus de l'horizon, donc prévoyez une vue bien dégagée si vous décidez de partir à sa recherche. Elle est à proximité de l'étoile Foum Aloui, la deuxième étoile la plus lumineuse de la constellation. Visuellement, cela ressemble à un petit amas globulaire à la lueur légèrement verdâtre. Bonne chance à vous pour la trouver. Et donc tant qu'à faire, restons dans la même région du ciel et dirigeons notre regard vers la constellation du Capricorne. Une chimère au buste de chèvre et au corps de poisson. Vous la trouverez au sud, au-dessus de l'horizon, un peu plus haut que le Sagittaire. Elle ressemble à une large tête de flèche avec Deneb Algédie, son étoile la plus brillante. À proximité, vous pourrez observer à l'est du Capricorne M75, un amas globulaire de magnitude 8,6. Au sud-ouest de la constellation, repérez M30, l'amas de la Méduse, un autre amas globulaire un peu plus lumineux. Puis environ 5 degrés au nord de l'étoile Theta Capricornus, vous verrez deux autres amas, M73, un amas ouvert, et M72, un troisième amas globulaire. Avec du matériel d'observation comme une paire de jumelles ou un télescope, vous pourrez les repérer assez facilement. Et pour les plus déterminés d'entre vous, je vous propose un dernier petit objet à observer. C'est un de mes objets favoris, une nébuleuse planétaire de magnitude 8. Elle se situe à environ 1 degré au nord-ouest de M73. Pour l'observer, il vous faudra obligatoirement un télescope, car elle ne mesure que 41,4 secondes d'arc de large et 34 de haut. Donc c'est rikiki. Mais une fois que vous l'aurez dans l'oculaire, vous aurez l'impression d'observer Saturne. C'est d'ailleurs de là que vient son nom, NGC 7009, la nébuleuse de Saturne. Et un petit conseil quand vous l'aurez trouvé, ne la regardez pas directement, mais avec votre vision décalée. Cette nébuleuse est légèrement clignotante. Quand vous la regardez, elle disparaît, et quand vous regardez ailleurs, elle réapparaît. Vous verrez, c'est bluffant. Et on clôture ce mois de septembre là-dessus. Merci à vous tous, auditeurs de Radio DC, pour votre écoute. Je vous laisse avec Fabrice et Joël, qui vont vous parler de ces étonnants astres chevelus, les comètes. Je vous souhaite de belles observations et un bon ciel. Et rassurez-vous, il n'est pas prêt de nous tomber sur la tête. C'était Alexis, d'Astroscience Nord-Ardèche.

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1: Bonsoir à toutes et à tous. Ce soir, nous évoquerons un des plus beaux spectacles que peut nous offrir le ciel nocturne, les comètes. Ces fameux astres chevelus qui, depuis toujours, fascinent les humains qui lèvent les yeux vers le ciel. Alors, que sont-elles exactement? D'où viennent-elles? Et pourquoi continuent-elles aujourd'hui encore à passionner les astronomes? Ce soir, on essaye de faire le tour de la question.
2: Eh bien, à propos de questions, Fabrice, on entend parfois dire qu'une comète serait une boule de neige sale qui nous vient du fond du système solaire. Est-ce que c'est vraiment le cas?
1: C'est un peu vrai. La première chose à savoir, une comète, ce n'est pas une étoile filante. Une étoile filante, c'est un grain de poussière qui se consume rapidement dans notre atmosphère. Une comète, c'est un objet bien plus gros, mais surtout beaucoup plus lointain. Un gros bloc de glace, d'eau et de dioxyde de carbone et de poussière qui mesure en général quelques kilomètres de large. Ces boules de neige, on les trouve tout au bord de notre système solaire dans deux régions très froides et très éloignées du Soleil. La première s'appelle la ceinture de Kuiper, juste au-delà de Neptune. La seconde, encore plus lointaine, c'est le nuage de Oort. Une sorte de gigantesque coquille qui entourerait notre système solaire. Et ces comètes-là, elles sont en quelque sorte les archives de la naissance du système solaire. Elles se sont formées il y a 4,6 milliards d'années, en même temps que les planètes, mais contrairement à la Terre, elles n'ont quasiment pas changé depuis. Étudier une comète, c'est un peu comme ouvrir une capsule temporelle vieille de plusieurs milliards d'années.
2: Alors là, j'ai une deuxième question. Pourquoi est-ce qu'une comète devient spectaculaire avec cette immense chevelure?
1: Tout se joue en fait quand la comète se rapproche du Soleil. La chaleur commence à faire fondre ses glaces. Enfin, plus précisément, elle les transforme directement en gaz sans passer par l'état liquide. Ce gaz forme alors un immense nuage autour du noyau. C'est la fameuse chevelure qui donne son nom aux comètes. Et puis il y a les queues, oui, au pluriel, car une comète en a en réalité deux. Une queue de poussière qui réfléchit la lumière du soleil et qui donne cette belle traînée blanchâtre qu'on connaît bien. Et une queue de gaz plus bleutée qui est repoussée directement par le vent solaire et qui pointe toujours dans la direction opposée au soleil. C'est d'ailleurs assez amusant, quand une comète s'éloigne du Soleil, ses queues continuent de pointer à l'opposé. Elle semble ainsi reculer avec ses queues devant elle.
2: Oui, alors, pourquoi certaines comètes sont-elles plus célèbres que d'autres?
1: Vraisemblablement parce que dans l'histoire, leurs passages ont marqué les esprits. La plus connue de toutes, c'est évidemment la comète de Halley. Elle revient tous les 76 ans. C'est l'astronome anglais Edmond Halley qui, le premier, a compris que cet objet revenait de façon récurrente au fil des siècles. Sa dernière apparition remonte à 1986. La prochaine, ce sera en 2061. Notez la date dans un coin si vous voulez la voir un jour. Autre grand souvenir, la comète Albop en 97, visible à l'œil nu pendant près d'un an et demi. Un record, mais sa période est beaucoup plus longue, supérieure à 2000 ans. Plus récemment, en 2020, la comète NEOWISE a offert un très beau spectacle dans notre ciel, visible sans instrument pendant plusieurs semaines. Sa période est estimée à 6800 ans. Et parfois, une comète finit sa vie de façon spectaculaire. C'est le cas de Shoemaker-Levy 9, qui en 1994 s'est brisé en morceaux avant de percuter Jupiter sous les yeux des plus grands télescopes du monde.
2: Encore une question, les comètes intéressent beaucoup les scientifiques. Qu'ont-elles vraiment à nous apprendre?
1: Deux grandes questions passionnent particulièrement les scientifiques. La première, est-ce que de l'eau de nos océans vient en partie des comètes? C'est une hypothèse étudiée depuis longtemps et la mission européenne Rosetta qui s'est posée sur une comète en 2014 a permis d'avancer sur cette question sans totalement la trancher. Ce qui montre bien qu'il reste encore des mystères à résoudre. La seconde question, encore plus fascinante, est-ce que les comètes ont apporté sur Terre certains ingrédients nécessaires à l'apparition de la vie? On a en effet retrouvé dans leur composition des molécules organiques complexes. Rien n'est encore prouvé, mais l'idée que la vie sur Terre doive quelque chose à ces voyages glacés est une hypothèse plausible.
2: Alors une dernière question, comment est-ce qu'on peut observer les comètes?
1: La plupart des comètes ne sont visibles qu'aux jumelles, les apparitions à l'œil nu restant assez rares, peut-être une ou deux fois par décennie. Il faut d'abord surveiller les annonces des astronomes amateurs et professionnels, indiquer par exemple « prochaine comète visible depuis la France » dans un moteur de recherche. Les sites Starwalk Space ou Futura Science sont intéressants à consulter. Lorsque la position de la comète est bien repérée, il faut s'éloigner des lumières de la ville, repérer un horizon bien dégagé et chercher avec des jumelles ou un télescope. De septembre à fin décembre 2026, la comète 161P Hartley-Hiras sera observable dans le ciel du soir, mais sa faible luminosité, magnitude entre 10 et 14, ne permettra l'observation qu'au télescope. Cependant, à partir de décembre 2026, la comète 2P Encke gagnera régulièrement en éclat, atteignant son maximum entre la fin janvier et la mi-février 2027. À son plus fort éclat, la comète pourrait rapprocher la magnitude 6, ce qui en ferait une bonne cible aux jumelles. Voilà, vous savez maintenant l'essentiel sur les comètes. Ces boules de neige venues du bout du système solaire qui se transforment en spectacles lumineux le temps de leur passage près du Soleil et qui nous racontent encore aujourd'hui l'histoire de nos origines. La prochaine grande comète est peut-être déjà en route vers nous, alors gardez un œil sur le ciel. Merci de nous avoir suivis et à très bientôt. C'était Fabrice et Joël sur Radio d'ici.

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0: RFI, bonjour, 17h en temps universel, bonsoir, 19h à Paris et Lourdes.
1: Nicolas Brousse.
0: Deuxième étape du voyage du pape en France et aujourd'hui il n'a pas esquivé le sujet des violences sexuelles au sein de l'église. Il en a parlé ce matin avec les évêques et il vient d'en parler avec 7 victimes cet après-midi. Nécessaire mais pas suffisant pour les collectifs des victimes. En Angleterre, la police antiterroriste est chargée de l'enquête après un incident qualifié de majeur la nuit dernière près d'une base militaire utilisée par l'armée américaine. Les suspects arrêtés voulaient faire de gros dégâts, croit savoir le président américain. Analyse à suivre. Élection sénatoriale en France, il y a notamment une question ce soir, le RN obtiendra-t-il pour la première fois un groupe à la chambre haute du Parlement ? Élément de réponse en fin de journal. Mais avant de développer ces titres, un nom marque l'actualité en Espagne. Marie Carmen Abascal, à 87 ans, elle est devenue un symbole en Espagne, donc symbole malgré elle de la crise du logement après avoir été expulsée de son appartement qu'elle occupait depuis 70 ans, incapable de payer le loyer très très augmenté demandé par son nouveau bailleur. Résultat, vague d'indignation et des manifestants font du camping sur la prestigieuse Puerta del Sol en plein cœur de Madrid où l'on rejoint François Musso.
2: L'expulsion de Marie Carmen de son appartement où elle vivait depuis 7 décennies a provoqué un séisme social et politique dans tout le pays. À la Puerta del Sol de Madrid, des centaines de personnes campent pour protester contre l'éviction de cet octogénaire par des spéculateurs immobiliers. Et pas seulement pour se montrer solidaires, aussi et surtout pour exiger aux autorités des mesures concrètes pour que ce genre d'expulsion soit interdite par la loi. Le gouvernement socialiste affirme de son côté que son décret-loi qui empêcherait ce genre d'éviction a été bloqué par la droite au Parlement. Les formations plus à gauche voient que leur électorat s'indigne aux côtés de Marie Carmen et réclame sans tarder des mesures drastiques comme le plafonnement des loyers, des limitations faites aux fonds d'investissement et l'accélération de la construction de nouveaux logements. Avec le Conseil des ministres de ce mardi, on en saura plus. D'ici là, la protestation se poursuit dans la rue en faveur de Marie Carmen et des milliers de gens se trouvant dans une situation semblable. François Musso, Madrid RFI.
0: Pedro Sanchez a réagi aujourd'hui. Il s'est même adressé directement à Marie Carmen Abascal. Le Premier ministre socialiste assure travailler d'arrache-pied pour résoudre cette crise du logement, avec notamment un nouveau texte de protection des locataires qu'il espère voter la semaine prochaine par le Parlement. Le pape Léon XIV est à Lourdes, au lieu de pèlerinage, l'occasion de célébrer une nouvelle messe en plein air, cette fois devant 150 000 pèlerins. L'occasion aussi, et c'est la première fois durant ce voyage, d'aborder l'épineuse question des violences sexuelles au sein de l'Église. Il a appelé les évêques français à maintenir la plus grande vigilance face à ce douloureux fléau de la pédocriminalité, selon ses termes.

0: Léon XIV qui s'entretient également en ce moment à huis clos avec 7 victimes, mais à titre individuel, c'est-à-dire sans aucun représentant de collectif de victimes, ce que regrettent ces derniers, vous les entendrez dans la prochaine édition. Les suspects voulaient faire de gros dégâts sur ce soir Donald Trump après un incident qualifié de majeur la nuit dernière près d'une base militaire utilisée par l'armée de l'air américaine. 5 hommes ont été arrêtés dans l'ouest de l'Angleterre, soupçonnés de préparer un acte terroriste. C'est d'ailleurs la police antiterroriste qui mène l'enquête aux abords de la base aérienne de Fairford. Pour l'instant, hormis des images montrant les équipes de déminage autour de 3 véhicules, rien ne permet en fait pour le moment d'établir précisément ce qui a déclenché l'évacuation aux alentours de cette base. Et si mi-septembre dernier, le journal The Independent avait assuré que les sites militaires britanniques avaient subi jusqu'à 300 attaques de drones, pas sur un an, la piste est à explorer avec une certaine prudence, explique Xavier Tittelman. Il est consultant aéronautique et défense.
1: Aujourd'hui, il faut être prudent sur la réalité de cette menace. Est-ce qu'on était sur une voiture piégée? Est-ce qu'il y a des personnes qui ont réussi à s'infiltrer dans la base? Est-ce qu'ils étaient simplement à l'extérieur? Est-ce qu'ils ont fait décoller des drones pour survoler des installations critiques, survoler des radars, survoler des avions? Pour l'instant, on n'a pas encore suffisamment d'informations. Mais il y a une certitude, c'est ce que la Russie a subi quand les Ukrainiens ont fait l'opération Spiderweb, dans lequel il y a des dizaines de bombardiers stratégiques qui ont été détruits parce que des petits drones ont décollé de quelques kilomètres à côté. Toutes les bases européennes, américaines du Moyen-Orient ont toutes la même fragilité. Nous sommes incapables de nous défendre face à des petits drones. Et on l'a vu à de nombreuses reprises en France comme en toute l'Europe et la Grande-Bretagne également. Donc aujourd'hui, c'est surtout le modalité d'emploi. Est-ce qu'il y avait des explosifs? Est-ce que c'était des drones? Comme les Russes ont réussi à le faire par exemple sur l'aéroport militaire en Allemagne dans lequel heureusement l'explosif n'a pas fonctionné. Mais aujourd'hui, il faut en avoir un petit peu plus d'informations avant de pouvoir dire quelles sont les mesures correctrices qui devront être appliquées.
0: Des propos recueillis par Daniel Valot. L'Arabie Saoudite, alliée du gouvernement yéménite, a frappé le sud-ouest du Yémen aujourd'hui, zone des rebelles houthis pro-iraniens. Ces derniers annoncent que c'est un marché qui a été touché, déplorant 7 morts et une quarantaine de blessés. Les houthis qui ont consolidé leur contrôle du stratégique détroit de Bab el-Mandeb, compliquant sérieusement les exportations de pétrole brut saoudien. Des pluies diluviennes et des glissements de terrain ont fait au moins 56 morts en 3 jours dans le nord-est de l'Inde et 12 au Népal voisin. C'est ce qu'ont annoncé aujourd'hui les autorités des deux pays, région qui a l'habitude de la pluie et des orages pendant la saison de la mousson de juin à septembre. Mais cette fois, les précipitations enregistrées ce week-end sont près de 10 fois supérieures à la moyenne saisonnière. Alors s'il est encore trop tôt pour établir clairement et scientifiquement un lien avec le dérèglement climatique, c'est un phénomène violent et rare, avec un bilan déjà conséquent. Analyse du climatologue Fabio D'Andrea. Il est directeur de recherche au CNRS et directeur du département des géosciences de l'ENSPSL.
2: Je ne sais pas si vous arrivez à figurer la chose, 60 mm, c'est 6 cm, c'est comme si toute la surface de la ville était couverte par de l'eau. Donc ça, c'est un phénomène qui est dû à une dépression qui s'est créée sur le golfe de Bengale. Donc vous voyez, c'est la mer à l'est de l'Inde et qui est remontée, qui est rentrée dans les terres. Et qui en plus, elle a rencontré une autre perturbation qui est arrivée de l'ouest. Et les deux se sont rencontrés. Donc d'un côté, il y avait de l'air très humide qui venait du golfe de Bengale, qui s'est trouvé en dessous d'une aire plus froide, donc elle était très, très très instable, donc a créé des orages très très très forts. Donc c'est une configuration météorologique qui est rare, mais qui peut arriver, notamment elle peut arriver à la fin de la mousson. L'impact sur les populations, sur les sociétés, dépend à la fois de la précipitation, mais aussi de la situation sur le terrain, de quelle manière les eaux usées sont gérées et à quelle manière le territoire est vulnérable ou pas à une augmentation des précipitations. Donc c'est ça qui est très important aussi pour donner le bilan, malheureusement, en victime ou un dégât matériel.
0: Propos recueillis par Juliette Pietraszewski. En Thaïlande, pas encore de bilan humain, mais les pluies ont submergé Bangkok, routes, commerce, habitations, tout le monde est touché. Des milliers d'habitants ont dû se réfugier dans des centres d'accueil. Les autorités de la capitale déclarent ce week-end l'état de catastrophe naturelle pour l'ensemble de la mégapole. Retour en France où les syndicats de pompiers professionnels ont installé un campement sous la tour Eiffel pour clamer leur colère pacifique, comme ils le disent, mais réel face au manque de moyens, comme on a pu encore s'en apercevoir par par exemple face aux incendies de cet été. Ils seront mobilisés demain lundi et mardi dans les rues de la capitale. On en reparle dans la prochaine édition. En France, où il y avait des élections sénatoriales aujourd'hui, en général, pas de grands enjeux, car ce sont ce que l'on appelle les grands électeurs qui votent, c'est-à-dire la globalité des élus locaux, principalement les délégués des conseils municipaux. Mais cette fois, la nouveauté est possible dans la chambre haute du Parlement, car le Rassemblement national espérait constituer son premier groupe en direct du Sénat. Raphaël Delvolvé, Raphaël, on n'a pas encore l'ensemble des résultats, mais est-ce que des tendances se dégagent ?
3: Absolument, et c'est le vice-président de l'Assemblée nationale, qui est un élu Rassemblement national, Sébastien Chenu, qui est venu rendre une visite un peu impromptue ce soir ici au Palais du Luxembourg, qui vient d'apporter cette information a priori, et selon les premières tendances, les premiers résultats qu'il faut encore recouper, affiner, eh bien l'extrême droite constituerait pour la première fois de l'histoire un groupe ici au Sénat, c'est-à-dire qu'il obtiendrait un minimum de 10 élus ce soir. Il faut encore, je vous l'ai dit, cher Nicolas, attendre un peu de temps pour savoir combien il y aura ce soir de sénateurs RN. Les résultats sont en train de remonter petit à petit dans les régions où il y a ces scrutins tantôt majoritaires, tantôt proportionnels, à laquelle participent, vous l'avez dit également, des grands électeurs. Ils sont 93 000 ce soir. Et puis, la géographie plaidait pour qu'il y ait cette entrée fracassante du RN au Sénat, puisque on vote seulement pour la moitié des sénateurs et la géographie était favorable au Rassemblement National, tout bonnement parce que les zones concernées, c'était celles où le parti de Marine Le Pen avait fait une progression lors des dernières élections municipales. Vous l'avez dit, il n'y aura pas de grand bouleversement ce soir. La droite devrait continuer à dominer la chambre haute du Parlement. On est toutefois passé tout près, mais alors tout près d'un autre événement historique, l'entrée d'un élu La France Insoumise. Ça n'est pas le cas. La candidate de Jean-Luc Mélenchon pour les Français de l'étranger.
0: Je vais devoir vous couper, Raphaël, mais on vous retrouve dans une heure dans Dimanche Politique sur RFI.

0: Bonsoir à toutes, vous êtes bien à l'écoute de L'Envolée comme tous les vendredis soirs de 19h à 20h30 sur FPP 106.3 et en rediffusion sur une dizaine d'autres radios en France. Donc ce soir on enregistre une émission en direct, on est le 18 septembre et on va commencer par vous dire ce que c'est L'Envolée.
1: Eh bien, L'Envolée, comme toutes les semaines, c'est une émission de radio et un journal qui a pas tout à fait toutes les semaines, mais plutôt deux, trois fois par an, qui donne la parole avant tout aux prisonniers, prisonnières et à leurs proches pour dénoncer la prison et raconter toutes les bagarres qui se passent en détention, hors des détentions. Et parler un peu d'une faire circuler un peu la parole des prisonniers et prisonnières, leur combat, et que ce soit dans les prisons pénales, mais aussi les centres de rétention, les hôpitaux psychiatriques, quand on obtient des paroles. Et puis voilà, une critique de la justice menée par ceux et celles qui la subissent.
0: Et donc ça c'est possible parce qu'on est en dialogue avec vous. Donc pour nous écrire, c'est fpp-l'envolée 1 rue de la Solidarité 75019 Paris. Vous pouvez nous contacter par mail à contact@l'envolée.net, sur Instagram, sur le portable toute la semaine au 07 53 10 31 95 et en direct à l'émission au 01 40 05 06 10. Je crois que j'oublie rien. Déjà, alors oui, ce soir autour de la table, nous avons Elsa.
1: Salut.
0: Nous avons Inès.
2: Salut.
0: Nous avons Gabrielle.
3: Salut.
0: Nous avons Doge.
4: Hello.
0: Et Louise qui vous salue. Alors, qu'est-ce qu'on va faire ce soir?
2: Eh bien, on a une très grosse émission bien, bien chargée. D'abord, on va lire une petite lettre de Kémy, qui est très chouette. Après, on va donner des nouvelles de Fabrice. Et après, on va lire la lettre d'une proche de quelqu'un qui est enfermé dans un QLCO, ce qui va être donc quartier de lutte contre la criminalité organisée, ce qui va être aussi l'occasion de reparler de ça. Et on va ensuite aussi en reparler puisqu'on va donner des nouvelles d'une décision qui avait été prise par le tribunal administratif de transférer un prisonnier du QLCO de Condé-sur-Sarthe. Donc on va reparler des QLCO, de la portée aussi un peu de cette décision et de aussi tout ce qu'elle valide aussi peut-être implicitement dans le fonctionnement des QLCO, mais on en reparlera. Et après, on aura un appel de Philippe Lalouel qui va revenir sur à la fois son parcours, mais aussi sur les luttes contre les QMC, donc les quartiers maison centrale, qui va pas mal parler aussi de ce que c'est l'isolement. Voilà, une grosse émission au programme. J'espère que j'oublie rien.
0: Et du coup, on va commencer par la petite lettre de Kémy.
2: 25 ans de lutte. Bonne année à toute l'équipe de L'Envolée. 25 ans que L'Envolée est là pour nous faire entendre et lutter contre un système archaïque et répressif. Merci pour tout, grâce à vous toutes et tous, nous les enfermés, oppressés, discriminés, sommes entendus, élus. Vous êtes une super équipe et de super amis, ça fait plusieurs années que vous êtes à mes côtés, vous me soutenez, moi et d'autres, pendant des périodes vraiment dures, et je vous en serai reconnaissant à vie. L'envoi est souvent censuré par la pénitentiaire, car vous dénoncez des choses horribles et vraies qui se passent en prison. Pour moi perso, je serai avec vous pour lutter, car je ne lâcherai jamais rien. En tout cas, bon anniversaire à L'Envolée et toute l'équipe. Ne lâchez rien, vous êtes des terres et les porteurs des voix de ce que personne n'entend. Merci à vous, on lâche rien, il n'y a pas d'arrangement. Big up, Kémy.
1: Ouais, et merci beaucoup, Kémy, pour cette lettre. Alors, merci. D'habitude, on passe pas trop, on censure les lettres qui nous remercient. Donc là, on a hésité. Et c'est vrai que L'Envolée a 25 ans. Donc on voulait pas forcément en faire une grosse teuf d'anniversaire, mais parce qu'il y a pas grand chose à fêter malheureusement, mais c'est vrai que ça nous fait plaisir que tu soulignes que en fait ça fait 25 ans qu'on mène ces bagarres, alors les équipes se sont succédées quand même, et que tu parles de à quoi sert L'Envolée. Merci. Bon, on précise que en fait Des fois, on arrive à aider certains potes et certaines potes, mais nos moyens sont limités. Mais en tout cas, ce qui compte beaucoup pour nous, c'est de faire circuler vos paroles et de relayer vos bagarres. Voilà, donc merci Kémy. Et quand même, le fait qu'il nous souhaite notre anniversaire, ça nous permet de rappeler ce dont on va parler aujourd'hui un peu à toutes les émissions ces temps-ci. C'est qu'on organise un gros événement les 16 et 17 octobre 2026 à la Parole Errante à Montreuil, en région parisienne. Et même si on l'a pas annoncé officiellement que c'est pour nos 25 ans, les 25 ans de l'Envolée, c'est aussi un peu parce que l'Envolée a 25 ans. Mais c'est surtout parce que on veut en profiter pour faire ce qui nous semble le plus important, dénoncer les quartiers de lutte contre la criminalité organisée qui sont le terrible symptôme du durcissement vraiment extrême du système carcéral et aussi du système judiciaire. Donc voilà, c'est tout ce dont on va parler aujourd'hui et c'est ce que vivent les prisonniers à leur corps défendant et nous le racontent et se bagarrent. Voilà.
0: Et juste pour ajouter aussi ce qu'on avait lu, une lettre de Kémy il y a 15 jours, ça fait aussi très plaisir de recevoir cette lettre qui a un ton combatif. Et en fait, on sait que c'est très très dur pour Kémy à l'intérieur en ce moment, donc on t'envoie un gros big up et ça fait toujours plaisir d'entendre le ton de tes lettres qui nous donne grave de la force, quoi.
2: Merci. Et c'est accompagné d'un super dessin qu'on peut pas vous montrer à l'envolée. Mais
0: les limites de la radio.
2: Voilà, exactement. Merci beaucoup, plein de force. Et à propos des nouvelles de l'intérieur, on va passer un audio qui va donner des nouvelles de Fabrice.
3: Salut les amis, c'est Papillon. Comme je le dis toujours, ça fait 15 ans que je suis en prison métropole. De ma famille, de ma culture, de mes origines, comment ça se fait de force. Et ça fait 14 ans que je suis en isolement, dans le pire isolement qu'il y a en métropole, torturé, frappé à plusieurs, et même étranglé avec mon t-shirt, et toute l'humiliation qu'il y a dans le racisme, discrimination, et le manque de respect. Vous comprenez? Et puis le pire, c'est que pour moi, l'événement quand même, c'est que le 16 juin 2017, ils ont essayé vraiment de me tuer à l'isolement de Saint-Maur, après avoir subi de nombreux injures racistes comme sale nègre, sale macaque, de monter de mon cocotier, et ils faisaient que des singes, ils me donnaient le repas par la trappe comme un animal, et quand j'avance un petit peu le repas, on lèche tout sol et on me dit lèche le sol sans le chien de nègre, qui fait que j'ai bloqué la douche. J'ai bloqué la douche, au lieu de me comprendre, et bien la directrice a fait appel au juriste, au groupe d'intervention locale de la prison, la GIG, quoi, de la prison, et ils sont arrivés, ils m'ont balancé deux grenades dans la douche. Je précise bien à tout le monde, c'est deux grenades dans la douche. Ça a été prouvé et certifié. Oui, et qui fait aujourd'hui, je sors de l'oreille gauche, je prends un appareil auditif à l'oreille droite. J'ai des vertiges, j'ai des migraines, j'ai des insomnies, et j'ai un stress post-traumatique chronique sévère à cause de tout ça. Vous comprenez? Et puis, grâce à Dieu, j'ai un bon avocat qui s'est battu pour moi, et puis on a réussi à, après 9 ans, on a réussi à déposer plainte. Les citoyens en cours, c'est en cours. Ça avance petit à petit, je ne dirai pas plus là-dessus. Ça avance petit à petit. Bon, ouais, et c'est une très grosse affaire, ça. Vous comprenez? Ça avance très très petit assassinat contre moi. Après 9 ans, j'ai un bon avocat qui a réussi à déposer plainte pour la fin des grenades. Les grenades qu'on m'a mis dans la douche. Qui fait que depuis le 17 octobre, je suis à la police du centre en isolement. Sachez que là, ça va faire bientôt un an, je suis là. D'accord? À l'isolement. L'un des isolements les plus durs qu'il y a en Europe. Et que là, je ne suis pas soigné. Pour rien du tout, on me refuse tout. On me refusé. Noël a demandé que je fasse une opération, me mettre un implant dans le cerveau afin de me permettre d'entendre mieux. Refusé. J'ai une ulcère à l'estomac qui est en train de me tuer à petit feu. Je ne suis pas soigné correctement pour ça. Même mes avocats, ils ont refusé à rentrer au parlement me voir. Ouais, je veux dire, alors moi personnellement, je ne sais pas quoi dire de plus. Et sachez une chose que de samedi à dimanche, il y a un détenu qui s'est suicidé au métal ici là, parce que trop de pression, trop de stress et trop de tension, la situation. Voilà où on est. On est dans le courant de la mort ici là. Alors tous ceux qui croient qu'on est au plein mètre, eh bien croyez-moi que c'est le courant de la mort. Voilà, tout ce que j'ai à dire. Et puis, sachez une chose, moi je suis un Guadeloupéen et j'ai le mental, et la force de tenir malgré tout. Même si c'est dur, mais je sais qu'un jour que voilà, tout ça va se terminer. Et puis je rentrerai chez moi en Guadeloupe et finalement je rentrerai. Loin de la France, tout ce que j'ai subi, la racisme, discrimination, humiliation, et voilà, j'en ai marre de tout ça, et chaque jour, c'est rentré chez moi. C'est mon seul rentré chez moi, et tourner une page de tout ça. Voilà. Voilà. C'est des papillons. Papillons 97, de Guadeloupe. Voilà, Fabrice, allez. Prenez soin de vous, les amis. Et puis, forcez courage à tous. Et aussi, une force aussi à tous les Antillais et à tous les Africains qui souffrent en prison métropole aussi. Je vous envoie une force aussi. Courage, les gars. Allez. Ciao, papillon.
2: Et c'était du coup un vocal que Fabrice a envoyé depuis Condé. Et qui voulait qu'on diffuse à la radio. Et donc pour en parler, il y a Joël qui est avec nous au téléphone et qui est un proche de Fabrice.
4: Salut.
2: Yes, salut, ça va ?
4: Vous m'entendez ? C'est bon ?
2: Ouais, on t'entend nickel.
4: Trop bien.
2: Et
4: ouais, ça va, et toi ?
2: Ça va. Du coup, tu voulais aussi donner un petit peu des news de Fabrice avec ce message.
4: Après, il a un peu déjà tout dit. Je voulais juste préciser des petits trucs qu'il raconte et qui sont pas forcément immédiatement tombant sous le sens. En gros, Fabrice, donc il y a plein de gens qui le savent s'ils écoutent la radio depuis longtemps, mais en gros, c'est quelqu'un qui est en prison depuis très longtemps. Il est en prison depuis 1996. Dès ses 16 ans, il est sorti plusieurs mois, plusieurs fois. Et il est rentré pour la dernière fois en 2011, pour une peine de 8 ans. Donc il serait déjà dehors s'il avait fini cette peine-là, même en tiers. Et là, il est actuellement libérable en 2042, avec potentiellement beaucoup plus, puisqu'il y a potentiellement un procès à venir pour l'histoire des grenades qu'il s'est pris dans la douche là en 2017. Donc il a dit qu'il a réussi à déposer plainte contre les matons qui ont tenté de le tuer, mais il y a inversement les 12 Eris qui ont tenté de le tuer, ils ont porté plainte pour tentative d'homicide contre personne dépositaire en autorité publique, donc libérable en 2042, mais potentiellement il pourrait prendre plus aux assises. Et donc c'est un prisonnier très très longue peine et un des plus longs isolés de France. Il fait partie du top 10, apparemment, d'après la DAP. Donc voilà, c'est vraiment un acharnement complet contre lui depuis des années. Et je voulais revenir en fait sur le moment où il parle de sa plainte et après de Condé. Mmh. En fait, lorsqu'il a déposé plainte contre les matons qui ont tenté de le tuer l'année dernière, en 2025, quasiment immédiatement après, il était transféré à Condé-sur-Sarthe.
2: Oui. Enfin,
4: du coup... parce qu'il était donc à Valence en centrale et il a été donc transféré au quartier d'isolement de Condé-sur-Sarthe qui comme on le sait très bien dans cette émission est l'une des pires taux de France, si ce n'est la pire avec Vendin quoi. Ouais. Et donc c'était clairement une mesure de représailles, de vengeance en fait personnelle contre lui parce qu'il a porté plainte contre des matons quoi. Et c'est ça le lien qu'il fait en disant qu'il a porté plainte et donc il se retrouve à Condé, c'est ça la logique qu'il y a derrière, c'est que l'administration pénitentiaire et les syndicats de Mâcon sont en train en fait de continuer leur vengeance interminable contre lui.
2: Ouais, il y subit des conditions de détention et ça, il y revient dans son message qui sont atroces. C'est pas étonnant que ces conditions-là, elles arrivent à Condé, comme tu le dis, qui est une des pires toiles de France, qui est une des trois prisons maintenant où il y a un QLCO, et c'est pas étonnant qu'il l'ait mis ici aussi, puisque c'est connu pour à la fois être un endroit particulièrement dur et aussi avec des équipes qui sont de Mâcon, qui sont violents et même nazis pour ce qui concerne l'équipe du Mitard, comme on en a déjà parlé à plusieurs reprises ici.
4: Et en fait, il y a deux trucs là-dedans. Il y a à la fois, à titre personnel, Fabrice, il se prend un truc de répression vénère, notamment parce que il a pris 8 ans en plus, la première peine qu'il a pris en plus après celle de 2011. Lorsqu'il était en prison, c'était en 2013, lorsqu'il il s'est enfermé avec un maton dans une cellule, avec un autre prisonnier, pour tenter de se faire entendre parce qu'il a été transféré en métropole, il voulait être transféré en Guadeloupe. Et donc en 2013, il a pris 8 ans en plus pour ça, mais du coup, en fait, les surveillants de Condé-sur-Sarthe lui font manger en fait leur vengeance contre lui depuis cette époque-là, et donc spécifiquement dans cette tôle où il a fait ça, quoi. Et l'autre truc, donc à la fois il y a cette vengeance personnelle contre Fabrice qui joue à Condé-sur-Sarthe et qui du coup Condé-sur-Sarthe devient une tôle complètement, enfin, très difficile à vivre pour lui. C'est difficile à vivre n'importe quelle tôle, mais spécifiquement en fait, c'est pour lui. Et après il y a effectivement le côté particulier de Condé-sur-Sarthe, comme tu le dis quand même, qui est lié à l'existence même de Condé-sur-Sarthe, qui a été créé pour réprimer les gens récalcitrants en détention en centrale, mais aussi parce que avec l'instauration des QLCO, en fait le QLCO qui a ses conditions spécifiques encore pires, commence à dégouliner ailleurs dans le reste de la détention, donc à Condé, voire dans d'autres tôles. Vous avez parlé de Nancy un peu il y a un temps. Et Condé-sur-Sarthe, par exemple, il n'est pas au QLCO, Fabrice, mais au QI, il y a des conditions du QLCO qui subit lui-même. Par exemple, le fait que ses avocats ne peuvent pas venir le voir au parloir sans qu'il y ait de raison valable donnée. Le fait que tous ses parloirs soient sous hygiaphone, le fait que tous les surveillants sont cagoulés et compagnie lorsque ses proches viennent le voir en parloir alors qu'il n'est pas en QLCO. Je ne dis pas que c'est légitime de faire pour les gens en QLCO, mais voilà, toutes ces genres de conditions-là qui n'avaient pas à Condé-sur-Sarthe avant et qui sont liées au QLCO, en fait, commencent à s'appliquer aussi au quartier d'isolement. Tu parlais du Mitard qui a encore tué une personne la semaine dernière. Voilà, ça commence à imprégner en fait le reste de la détention. Et donc c'est ça aussi qui fait que c'est particulièrement difficile pour Fabrice en ce moment.
2: Oui, complètement. On le voit, enfin, à Condé, c'est particulièrement visible, mais on le voit, on voit aussi que tout ce qu'ils mettent en place à Condé, ça apparaît dans plein d'autres prisons, les parloirs hygiaphones, etc. Mais est-ce qu'il y avait d'autres choses que tu voulais qu'on dise à propos de Fabrice, à part le fait que c'est aussi un appel à relayer, à alerter quoi sur ce qui se passe et qui devient vraiment insupportable.
4: En ce moment, il essaye spécifiquement d'alerter un peu par tous les moyens sur sa situation, puisque le 17 octobre, il y aura le grand événement de l'envolée dont elle a parlé tout à l'heure, mais yes. Il y a aussi le fait que ça fera un an que Fabrice sera à Condé-sur-Sarthe, alors qu'il n'y a pas vraiment de raison valable. Et donc, voilà, il essaie de se faire entendre là-dessus. Donc, il a essayé de contacter différents médias qui vont peut-être publier des témoignages de lui. Il essaie aussi de contacter différentes institutions, type CGLPL, Défenseurs de droits et compagnie. Donc, s'il y a des personnes qui nous écoutent, qui voudraient alerter sur sa situation, on a un courrier type à envoyer à ce genre d'institution. Si vous pouvez contacter l'envolé, on vous transmettra ce courrier. Voilà, donc c'est un peu une demande de sa part d'essayer d'alerter dehors, nous, qu'on peut faire, c'est ça.
2: Ouais, ouais, c'est d'écrire à la prison.
4: Ouais. Qui reste complètement bloqué et qui est prise dans un cycle interminable de vengeance personnelle à son égard.
2: Ouais, ouais. Rappeler à Condé qu'on regarde ce qui s'y passe et qu'on est au courant et que. Ah, voilà, que c'est.
4: Ouais, complètement. Ouais. Et après, je peux peut-être me faire une petite remarque, même si je crois que vous avez plus d'infos là-dessus, mais. Il me semble que la question du suicide qui a eu lieu au Mitard, dont parle Fabrice, et qui a eu lieu donc, dans la nuit de samedi à dimanche dernier, le 12-13 septembre, il y a une histoire comme quoi c'est potentiellement une mort suspecte. En tout cas, c'est pas du tout clair et établi que cette personne avait de velléité suicidaire. Et que, voilà, restons polis, mais c'est potentiellement une mort suspecte, encore une fois. Donc,
1: comme dans ces cas-là, de toute façon, c'est en général quand il s'est passé des choses suspectes, si c'est le cas, parce que la prison elle tue, de toute façon elle fait suicider les gens dans ces conditions-là, c'est sûr. Bah, ce qui est important, c'est si des prisonniers, des gens qui ont entendu, vu des choses suspectes, font sortir les infos par tous les moyens qu'ils peuvent. Notamment ben, aussi les proches se mobilisent pour demander un peu la vérité quoi. Donc à suivre.
4: Complètement.
2: Bah ouais. Bah merci beaucoup en tout cas, Joël.
4: Une dernière petite remarque. Vas-y. Parce que j'ai un petit doute. Vu qu'au début Fabrice il parle de violence qu'il a subie, mais c'est pas explicité. Si c'était pas compréhensible, c'est toujours de la part de surveillants qu'il a subi. C'est violence. Le, quand il parle du fait qu'il a été étranglé avec un t-shirt, tout ce genre de choses, c'est à chaque fois des surveillants.
2: Oui, c'est important de le dire. T'as complètement raison de le préciser.
4: Et ben, merci beaucoup.
2: Bah, merci à toi. Et puis, on adresse plein de soutien et de force à Fabrice.
4: À bientôt.
2: À bientôt. Salut.
4: Salut. Salut. Ciao.
2: Et alors, du coup, bah, on parlait de Condé, et c'est aussi un moyen. On est un peu revenu dessus de parler des QLCO, donc on voulait enchaîner avec la lettre d'une personne dont le proche est enfermé en QLCO.
0: Ouais, donc c'est une lettre, enfin un écrit qui s'appelle "Témoignage d'une compagne et mère de famille d'un détenu incarcéré au QLCO." Je suis la compagne d'un détenu au QLCO de Vendin-le-Vieil depuis août 2025. Aujourd'hui, notre famille est profondément fragilisée par les conséquences humaines du régime de détention en QLCO. Je tiens à préciser dès le départ que ce n'est pas l'enfermement en lui-même que nous contestons. Nous avons conscience du cadre judiciaire. Ce que nous dénonçons, ce sont les conditions qui nous sont imposées. L'éloignement, le manque de communication, le manque affectif, la rupture des liens familiaux et l'impact humain disproportionné de ce régime sur les proches et les enfants. Avant son transfert, mon conjoint était incarcéré dans une maison d'arrêt. Dans cet établissement, nous n'avons jamais rencontré le moindre incident lors des parloirs. Les visites se déroulaient normalement et permettaient le maintien d'un lien familial essentiel. Depuis son incarcération au QLCO de Vendin-le-Vieil, la situation est devenue radicalement invivable. Depuis là où j'habite, chaque visite nécessite environ 6 heures de trajet en voiture. Chaque déplacement représente un coût d'environ 300 euros, essence plus péage, auquel s'ajoute une nuit d'hôtel d'environ 80 euros, car l'aller-retour dans la journée est humainement et physiquement impossible. Malgré l'épuisement, la fatigue et les difficultés financières de plus en plus lourdes, je me rends au parloir une à deux fois par mois. Ces visites sont vitales pour mes enfants, pour leur père et pour moi. Elles constituent le dernier lien qui nous permet de tenir. Les conditions de parloir représentent une véritable coupure familiale. Les parloirs se font avec un hygiaphone. Les enfants ont été autorisés à être placés du même côté que leur père afin de pouvoir avoir un minimum de contact avec lui. En revanche, je suis systématiquement placée de l'autre côté de la vitre, séparée, notre famille divisée, les enfants, le père d'un côté et moi de l'autre côté. Nous ne pouvons jamais vivre un moment familial réuni. Je tiens à affirmer avec force que nous, famille et enfants, n'avons absolument rien fait. Nous sommes totalement étrangers aux faits reprochés. Pourtant, nous sommes aujourd'hui condamnés autant que lui. Ces conditions s'imposent à nous comme une peine indirecte qui impacte chaque aspect de notre vie quotidienne. Notre équilibre familial, notre santé, notre rôle de parent, notre capacité à travailler et à élever nos enfants dans des conditions normales. Nous subissons ce régime, mentalement, physiquement et financièrement. Les coûts liés au déplacement, à l'hébergement et à la communication dépassent largement nos moyens. Pour continuer à maintenir le lien, je suis contrainte d'emprunter de l'argent à ma famille. Cette situation affecte gravement mes enfants, mais elles affectent aussi profondément mon conjoint. Au fil des mois, je le vois changer. Sa santé mentale se détériore, il perd ses mots, son élocution devient plus difficile, son discours se ralentit et perd espoir. Lui qui ne se plaignait jamais, auparavant, est aujourd'hui de plus en plus renfermé, sombre et affecté. Sur le plan personnel, cette situation a de lourdes conséquences sur ma santé. Je souffre d'une insomnie totale. Mon médecin envisage aujourd'hui un traitement antidépresseur et m'a orienté vers un suivi psychologique, car mon état s'aggrave. Je suis à fleur de peau chaque jour, épuisé mentalement et physiquement. Cette détention affecte directement mon rôle de maman et ma vie professionnelle. Il est extrêmement difficile d'élever des enfants dans une telle situation, tout en tentant de rester stable au quotidien. La fatigue, l'angoisse permanente et la précarité financière rendent mon quotidien de plus en plus compliqué. Notre vie est rythmée par l'attente des appels téléphoniques. Pourquoi n'a-t-il pas le droit de parler à sa famille ? Nous avons 2 appels par semaine sur des créneaux imposés. Ce manque de communication quotidienne accentue l'isolement, le manque affectif et la souffrance de toute la famille. Ce régime de détention ne punit pas uniquement le détenu. Il condamne toute une famille, fragilise les couples, les mères, atteint les enfants et détruit les équilibres de vie. Je témoigne aujourd'hui pour que cette réalité soit enfin entendue, pour que les familles de détenus en QLCO cessent d'être invisibles, pour que la peine ne s'étende pas injustement à ceux qui n'ont rien fait, et pour que la dimension humaine, familiale et affective soit enfin prise en compte.
1: Eh ben, merci beaucoup pour cette prise de parole. Alors, on sait vraiment ce que c'est que de vivre ces détentions à distance quand on est proche. Et en fait, c'est super important de le raconter publiquement. Parce que déjà, bah, y a pas grand monde qui s'en rend compte. Et d'autant plus que, bah, déjà, rien que quand le proche est pas en QLCO, c'est déjà super dur. Tout ce que tu racontes, les distances, le prix que ça coûte, etc., l'impact sur les enfants, la vie de famille. Mais alors là, en QLCO, donc on rappelle, c'est les quartiers de lutte contre la criminalité organisée, les espèces de narco-prisons vantées par Darmanin. Et en fait, ce qui est fondamental dans ces prisons, on va en parler un peu pendant toute l'émission de toute façon, un des trucs qui est fondamental, c'est la volonté délibérée de couper le lien entre les prisonniers et leurs proches. Sous prétexte de couper les liens avec l'extérieur pour calmer les grands méchants narcos, en vrai, sous prétexte, c'est vraiment l'idée, c'est de briser les individus, les personnes humaines, en brisant leurs liens avec l'extérieur et donc avant tout avec leur famille, avec leurs proches. Donc vraiment, merci beaucoup pour avoir explicité tout ça aussi clairement. Et ben, beaucoup de force à toi et à ta famille, à ton proche et à tes enfants. Et voilà, et en fait, pour dire que... les gens qui tiennent ces détentions, les gens qui tiennent la prison, les responsables de l'administration pénitentiaire savent tous très bien que ce qui nous fait tenir quand on est en prison ou quand on est proche, c'est les liens familiaux, c'est les liens avec les proches. C'est ce qui permet de tenir debout. Ils savent très bien quand ils attaquent ça, ils attaquent la personne humaine. Donc, on a beaucoup parlé des QLCO dans cette émission. On a beaucoup parlé des violences extrêmes et de la torture qui est faite aux prisonniers. On a parlé des brimades racistes, des violences, etc. Mais il y a une chose qui est vraiment absolument fondamentale, et heureusement les proches et les prisonniers se lèvent pour le dire, c'est cette volonté de couper tout lien, notamment par les hygiaphones. Enfin, c'est une catastrophe, ces hygiaphones. C'est, je pense que les gens qui le vivent pas s'en rendent pas compte. Et en fait, là, elle l'explique super bien. Et en fait, ce que je voulais dire, c'est que... quand on retrace l'histoire des prisons en France notamment et des luttes des prisonniers et prisonnières, on voit bien qu'en fait, si on a le droit à des appels téléphoniques à la cabine, si on a le droit à des parloirs sans hygiaphone, si on a le droit de se toucher au parloir, si on a le droit dans certaines prisons à une certaine forme d'intimité, tout ça, ça a été obtenu par les luttes collectives des prisonniers et des prisonnières, et surtout des prisonniers dans ce cas-là. Et tout ça, c'est en train d'être grignoté, et notamment avec une grande brutalité dans les QLCO. Donc évidemment, c'est une des choses sur lesquelles il faut se lever, c'est important de raconter, et c'est important de se mobiliser aussi contre ça. On en parlera plus tard. Quand on se mobilise contre les QLCO, moi je pense qu'il faut aussi toujours rappeler que rien que l'hygiaphone, c'est une forme de torture.
2: Est-ce que tu dis justement par rapport aux luttes des prisonniers pour toutes ces questions du lien avec les proches, en fait c'est un des premiers motifs qui a fait que dès l'ouverture du QLCO de Vendin-le-Vieil, les prisonniers sont mis en grève, enfin sont mobilisés, ont inondé les coursives, etc. C'était justement pour obtenir un adoucissement des mesures justement qui, comme tu l'expliques très très bien dans ta lettre, sont aussi une manière de punir les proches en même temps que la personne enfermée. On rappelle aussi que dans les QLCO, les personnes qui sont dedans sont pour beaucoup des personnes encore en instruction. Et donc il s'agit aussi de rendre les conditions au quotidien, y compris dans le lien avec les proches, insupportable au point que les gens craquent et finissent par parler. Donc c'est aussi ce qu'elle dit quand elle explicite que qu'on punit les proches. Et moi je voulais juste expliciter un tout petit truc par rapport à la question des créneaux d'appel. Vous me corrigerez si je me trompe, mais en tous les cas il y avait plein de proches qui étaient venus témoigner, de proches de QLCO de Condé-sur-Sarthe, qui étaient venus qui avaient appelé à l'envoler dans une émission qu'on avait enregistrée avant l'été, qui avait un petit peu explicité toutes ces manières par lesquelles les QLCO punissent aussi les proches et s'en prennent au lien avec les prisonniers. Et notamment, ce qui avait été expliqué de manière très claire, c'est que les créneaux d'appel, ils sont fixés pour la semaine, mais on n'annonce pas à l'avance quand est-ce qu'on pourra, quel va être le nouveau créneau d'appel. Donc, mettons une semaine, c'est le mardi et le jeudi de 14h à 15h, enfin je sais pas, je dis n'importe quoi. La semaine d'après, ce sera le mercredi et le vendredi de 9h à 10h. Mais sauf que le prisonnier, il le sait pas. Et donc en fait, il me semble que c'était par mois, le mois suivant, la famille attend, parfois jusqu'au mercredi pour un appel du proche. Et puis les gens travaillent, donc en fait ça veut dire que comme ces créneaux d'appel, ils sont souvent fixés en pleine journée à des heures où les enfants sont à l'école, les personnes souvent, les conjointes travaillent, en fait le risque c'est de, les gens vivent dans l'angoisse quoi, de manquer un appel. Donc voilà, c'était aussi je pense à ça qu'elle faisait sans doute référence.
0: Carrément. Et juste, je voulais rajouter, même si après on va devoir passer à la suite de l'émission, mais qu'il y a vraiment un truc de très très grande brutalité imposée aux enfants qui est vraiment extrêmement cruel, et que déjà en fait aller voir son père en prison, c'est déjà une très grande violence pour un enfant. Mais là, on en avait surtout parlé sur Condé, de se faire palper par des gens qui sont cagoulés, de passer derrière une vitre sans comprendre pourquoi. La maman reste de l'autre côté, c'est d'une très très grande violence, et que on en avait surtout parlé sur Condé, mais il y a un niveau d'inhumanité qui est quand même vraiment dingo. Des trucs de personnes de plus d'un mètre, en fait, il faut les palper, ou de moins d'un mètre, ou de moins d'un mètre vingt. Des gens qui ont réussi à être d'une telle inhumanité qu'ils ont dit qu'en fait, le passer derrière l'hygiaphone, ça s'imposait qu'aux enfants qui étaient directement des fils ou des filles de la personne. Mais en fait, si t'es le neveu, tu restes de l'autre côté de l'hygiaphone. Donc c'est inimaginable, quoi, un tel traitement des enfants, quoi.
1: Et c'est ce contre quoi, en fait, c'est une bonne partie de ces prisonniers se sont mis en lutte. C'est ce contre quoi se dressent les proches qui prennent la parole. Donc, malgré toute la souffrance dont tu parles et qu'on peut carrément comprendre, c'est fort de partager, de prendre la parole, de faire du lien, de se mettre un peu ensemble pour essayer de faire quelque chose face à tout ça. Donc, on vous souhaite beaucoup de courage. À toi qui nous a écrit, à ta famille, à tes enfants, à ton proche. On a reçu une lettre, une longue lettre de ton proche, donc qui est incarcéré au QLCO. Non, je me trompe. Donc on la lira une autre fois, parce qu'aujourd'hui on a beaucoup d'autres choses à lire et à dire. Et là, on va faire une petite pause musicale. Et ensuite, on continuera à parler des QLCO pour essayer de se bagarrer contre cette entreprise de mort.

0: Vous êtes toujours à l'écoute de L'Envolée, comme tous les vendredis soirs de 19h à 20h30. Et je ne vais pas vous rappeler les contacts, parce que comme d'habitude, on est grave à la bourre sur ce qu'on est censé vous dire en 1h30. Mais donc la semaine dernière, il y a 2 semaines, on était déjà vachement à la bourre et on n'avait pas eu le temps de vous passer un message audio des éditions du Bout de la Ville suite à la sortie du QLCO de Mauben, dont on vous a souvent parlé à cette antenne. Et donc c'était une grave bonne nouvelle et que ça nous a embêté de pas mieux partager avec vous il y a 2 semaines. Donc là, on va lancer des audios qui reviennent un peu sur cette histoire et qui racontent ce qui s'est passé du coup pour Mauben à Condé-sur-Sarthe depuis quelques mois. Voilà.
1: Bonsoir à toutes et tous. Nous, c'est les éditions du Bout de la Ville. Évidemment, on a le soulagement et la joie de vous annoncer que le 19 août dernier, Mauben a quitté le QLCO, le quartier de lutte contre la criminalité organisée d'Alençon-Condé-sur-Sarthe, où il avait été transféré en novembre 2026 parce qu'il avait osé écrire un livre que nous avions alors édité. Le livre, c'est « Mange ta peine, recette du prisonnier à l'isolement ». Vous en avez longuement entendu parler à cette antenne. Et son livre, rappelons-le, à l'époque, n'avait pas plu au ministre de la Justice Darmanin, qui était alors en pleine campagne de communication sécuritaire et de promotion de ces quartiers expérimentaux vendus pour vaincre le, entre guillemets, un narcotrafic qui est pour enfermer le haut du spectre, comme il disait à l'époque. Donc la publication de ce texte avait rencontré malheureusement le calendrier du ministre Cowboy, alors en pré-campagne présidentielle. Là, en août, c'est son retour au quartier Maison Centrale de Moulin-Isère, là d'où il venait avant, qui a eu lieu et qui fait suite à une ordonnance du juge des référés du TA, Tribunal administratif de Paris, qui était datée du 3 août 26. Et cette décision a donc suspendu les effets de la décision du ministère qui avait placé Mauben en QLCO en novembre et donc lui a donné l'obligation de le réaffecter là d'où il vient, c'est-à-dire à Moulins. Il avait 15 jours pour le faire. Donc le ministère l'a fait le 19 août, vraiment dernier jour possible pour faire ça. Alors, comment expliquer cette décision qui avait été plaidée par son avocat, maître Julien Brel, qui faisait suite à une autre demande de référé suspension qui n'avait pas abouti quelques mois avant, et surtout qui s'inscrit dans un ensemble de référés qui ont été déposés par beaucoup de prisonniers, aussi bien du QLCO de Vendin que de prisonniers du QLCO de Condé, et qui aucun n'avait abouti. Donc celui-ci, il aboutit le 3 août 2026 parce que 3 juges retiennent qu'il y a bien une urgence à suspendre la décision qui avait placé Mauben au QLCO. 4 raisons sont évoquées. La première, c'est en raison de la situation à la prison de Condé-sur-Sarthe, des traitements inhumains et dégradants auxquels ils sont soumis les détenus. La deuxième, l'atteinte portée à la vie privée et familiale de Mauben, parce que absence d'unité de vie familiale, impossibilité d'appeler ses proches, comme on l'a dit très souvent à cette antenne, plus de 2 heures par semaine. Et enfin, manque absolu d'activité proposée en détention et de possibilité de travailler. Donc, remise en cause des projets d'aménagement qui peuvent exister et qu'il avait construit, lui, dans son précédent lieu de détention. Et enfin, les juges ont retenu ensuite quelque chose qui concerne plus particulièrement Mauben, à savoir qu'aucun élément présenté par le ministère était de nature à établir qu'il entretiendrait des liens avec la criminalité organisée, blabla, depuis sa dernière condamnation, qui était pour des faits commis il y a plus de 10 ans. Mais vu que, effectivement, les critères du ministère n'ont jamais été communiqués, c'était un peu compliqué de les affirmer à cet endroit-là. Voilà pour ce qui s'est passé, ce qui nous met en joie, parce que effectivement, et c'est paradoxal, mais comme Mauben lui-même le dit, retourner en centrale après un passage en QLCO, c'est effectivement recouvrir une liberté certaine, en fait. Cette décision qui permet en fait à Mauben de quitter le QLCO, elle est historique et elle est importante pour 2 raisons. À la fois, si on explique un peu d'où elle vient, et à la fois pour le futur. Et dans les 2 cas, elle est importante pour Mauben comme pour son entourage, comme pour tous les autres prisonniers. Donc je m'explique vite fait là-dessus. En effet, la décision, elle intervient alors que les QLCO, ils ont été évidemment contestés, ça a été longuement documenté à cette antenne, et dénoncé sur différents fronts. Il y a eu 15 jours au mois de mai des prisonniers qui ont mené un mouvement de blocage, dont on a parlé aussi à cette antenne, tandis que leurs proches, eux, ils publiaient un communiqué qui dénonçait les humiliations qu'ils et elles subissent au parloir et au téléphone, et quand ils essayent de venir voir leurs proches. 6 prisonniers, puis finalement rejoints par d'autres 9, avaient déposé une plainte à l'encontre de la direction des personnels pour violence et harcèlement moral. À quelques jours d'intervalle, enfin, il y avait eu la contrôleuse des lieux de privation de liberté qui publiait en urgence un rapport, donc c'était en juin, un rapport accablant qui dénonçait les violences systémiques, en utilisant le mot de violence systémique au sein du QLCO. Et pour tout ça, on peut renvoyer vraiment à tout ce qui a été publié et ce qui est disponible dans les émissions précédentes et sur le site de l'Envolée, évidemment. À peu près un des seuls endroits qui est documenté tout ça. Et donc, c'est en s'appuyant sur ces différents éléments, et c'est ça qu'il faut comprendre aussi, que le tribunal de Caen, lui, avait publié en juillet une première ordonnance qui avait intimé au ministère de faire cesser ses agissements et pratiques déshumanisantes. Et c'est cette décision qui a été contestée au Conseil d'État, dont vous allez sans doute parler à cette antenne, et qui a abouti pour laquelle Darmanin a fait appel, et sa décision a été validée par le Conseil d'État, cette semaine. Donc, validant de fait qu'il y a des agissements et des pratiques déshumanisantes dans le QLCO. Donc, c'est sur la base de la documentation et de la contestation de la torture du QLCO, des pratiques arbitraires dégradantes, de l'humiliation des proches, des fouilles à nu répétées, des tortures quotidiennes et des privations. C'est sur cette base-là que, évidemment, le tribunal décide et s'appuie pour, cette fois-ci, accepter de suspendre la décision et le placement de Mauben, cette fois-ci, en août. Donc c'est une succession qu'il faut regarder, une succession de luttes de différents niveaux, sur différents fronts, qui permettent cette décision qui profite et qui est historique dans le sens où c'est la première qui profite à un prisonnier, et c'est ça qu'il faut bien comprendre, c'est la première qui met fin à une affectation en QLCO. Ça, c'est très important. Et c'est d'autant plus important, et c'est ça le deuxième point, que cette décision, à partir du moment où elle a eu lieu, où elle s'est appliquée pour Mauben, d'autres prisonniers vont pouvoir s'en saisir et s'appuyer dessus pour exiger aussi de suspendre les décisions qui les ont affectées au QLCO pour pouvoir repartir ailleurs. Et c'est déjà le cas, il y a déjà des prisonniers qui ont saisi des avocats pour exiger de repartir en s'appuyant sur la base de cette décision.

0: en cassation, mais la cassation n'étant pas suspensive, il a dû quand même transférer Mauben. De même qu'il a tenté de faire annuler par le Conseil d'État l'ordonnance du tribunal de Caen du mois de juillet qu'on a évoqué tout à l'heure, et que le Conseil d'État a donc refusé d'annuler cette semaine. C'est parce que, pourquoi il fait ça? Parce que tant que ces procédures sont en cours pour lui, Darmanin, ses communicants, ils peuvent continuer à prétendre, comme il l'avait fait au moment de la sortie du rapport de la CGLPL en juillet, qu'il n'y a pas de décision de justice défavorable à ce jour qui a été prononcée contre les QLCO, parce que les procédures sont toujours en cours. Et c'est un véritable enjeu, parce que d'abord, il a annoncé en août l'ouverture d'un nouveau QLCO. Et puis, parce qu'il veut maintenir cette espèce de fable, ce double discours qui consiste à dire d'un côté, on a fait des prisons étanches où aucune communication n'est possible avec l'extérieur, donc on a poussé le dispositif de l'isolement à l'extrême et il fonctionne de manière absolue, et on est très content de réussir ça, publicité du dispositif, mise en scène du sécuritaire et de la torture assumée, tout en même temps en prétendant respecter l'état de droit. C'est-à-dire que là où les placements au quartier d'isolement traditionnel donnaient lieu depuis des années à énormément de recours, et parfois victorieux de la part des prisonniers, contre des placements abusifs, contre des comportements inappropriés ou inadmissibles ou humiliants dans les QI, que ces choses-là aboutissaient, là, il avait créé une nouvelle structure dans laquelle, là, on allait bloquer, et c'était le cas. Et c'était ce qui s'est passé quand même pendant un an et demi. Enfin, un an, en tout cas, il n'y a pas eu de recours qui ont abouti. Là, ça en fait deux qui aboutissent successivement. C'est... Enfin, un référé suspension et une ordonnance du tribunal pour l'ensemble de la prison. Donc, ça fait une espèce de convergence assez dingue qui fait beaucoup de bien et qui fait évidemment particulièrement de bien à Mauben d'avoir participé et de continuer à participer à cette lutte en gagnant ça aussi indirectement, en contribuant à la lutte des autres en gagnant ça. Et puis ça fait du bien évidemment à ses proches, à nous. Et puis voilà, que dire d'autre. Je vous laisse la parole et j'espère que on pourra bientôt analyser la suite, en fait, d'une certaine manière, de ces décisions et du rapport de force que ça induit dans les temps qui viennent avec Darmanin ou avec son successeur.
1: Après. Eh ben, on remercie beaucoup les éditions du Bout de la Ville, du coup, pour ces messages vocaux qui expliquent un peu ce qui s'est passé pour Mauben. On est super content que Mauben soit sorti du QLCO. C'est vraiment un gros soulagement et... Enfin voilà, 9 mois au QLCO, c'est déjà beaucoup trop. On souhaite aussi plein de force à ceux qui y sont encore et tout. On voulait juste revenir un peu rapidement sur cette histoire de Conseil d'État. C'est un peu un double truc, parce que d'un côté, on voit bien que Darmanin a eu très peur qu'il y ait cette question de la jurisprudence, donc il a essayé de casser un peu les décisions, donc il y a la cassation pour Mauben, et il y a le recours au Conseil d'État sur le tribunal administratif. Et qu'en fait, cette peur de la jurisprudence, ça se voit aussi par le fait qu'il fait un recours au Conseil d'État qui est complètement absurde, puisqu'il demande au Conseil d'État de casser une décision qui dit qu'il faut pas faire des trucs illégaux. Donc ça a beaucoup fait rigoler les juristes que ce recours, il repose sur un truc aussi absurde. Mais de l'autre côté, en fait, on aura sans doute pas le temps de trop en parler ce soir, mais on voulait aussi dire que au Conseil d'État, ce qui s'est dit lors de cette audience et ce qui a été entériné, c'est que certes, il fallait faire cesser les agissements illégaux à Condé-sur-Sarthe, mais le discours, c'est vraiment que la situation intolérable, elle est vraiment propre à Condé. Et donc, par exemple, il y a le secrétaire général de la CGLPL qui dit pendant l'audience, c'est vraiment propre à Condé. La preuve, c'est qu'on a été dans un autre quartier de haute sécurité, donc ils veulent dire Vendin, et que tout s'y passe bien et qu'il n'y a aucun problème, quoi. Donc, c'est aussi des décisions de justice qui valident un système que nous, on trouve inacceptable ailleurs, et donc qui mettent le doigt sur des agissements qui, pour eux, semblent trop, mais qui le reste de la torture dont on parlait à propos notamment de la lettre de la proche qu'on a lue en première partie d'émission. Ça pose pas de problème et ça fait pas partie des choses inacceptables. Donc, voilà, faudrait beaucoup plus de temps pour bien parler de tout ça. En tout cas, c'est sûr que ça a quand même l'air de les avoir un peu fait chier et que on sait pas trop. Mais bon, là, il y a un nouveau directeur de l'administration pénitentiaire dont on va voir comment il continue tout ça, quoi.
2: Ouais, et puis ça les fait quand même toujours chier qu'on ébranle un gravier de leur édifice. En fait, cette lutte sur le terrain juridique, elle est nécessaire, mais elle suffit pas. Et elle est quand même particulièrement nécessaire aussi, je trouve, parce que

0: Bah en fait, ce qui est absurde dans le truc de Darmanin quand il dit, quand il demande au Conseil d'État de valider des pratiques illégales, entre autres, en gros, comme t'as dit, c'est qu'en fait, il affirme la loi et le droit, c'est nous, on en fera ce qu'on veut. Et donc, en fait, toute forme de lutte, je pense qu'elles sont nécessaires. Et donc aussi, il y a une lutte sur le terrain juridique, on va en reparler, on va en rediscuter dans d'autres émissions, lors de l'événement qu'on organise en octobre à La Parole Errante. Et évidemment, on ne peut pas s'en satisfaire et s'y limiter, parce que évidemment, ça ne suffira jamais à remettre en cause fondamentalement ce système-là des QLCO qui est en train de broyer. Donc bref, on va continuer de parler de l'isolement.
1: Ouais,
0: peut-être que vous voulez rajouter quelque chose.
1: Ouais, je voulais juste rajouter un truc, parce que là, dans la presse, il y a eu beaucoup ce truc de le Conseil d'État désavoue Darmanin et tout, mais dans la décision, il n'y a pas que ça, parce qu'il y avait notamment l'OIP qui avait fait un espèce d'appel, en plus, enfin, un truc juridique compliqué, pour remettre en cause l'utilisation systématique de la cagoule dans les QLCO. Et là, par contre, le Conseil d'État, il répond, le port systématique de la cagoule est justifié, quand on prend en compte la dangerosité des prisonniers, donc en fait, qui valide complètement la logique du QLCO dont on a parlé, quoi.
0: Ouais, donc on va continuer de se bagarrer. Hein. En général, oui. On va écouter un peu de musique et ensuite on passera à l'interview de Philippe. On va revenir justement sur l'histoire vécue des quartiers d'isolement et de différents régimes d'isolement. Donc un peu de musique.
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0: 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Et sans redonner les contacts, je passe la parole à Elsa et à Philippe pour la dernière partie de l'émission.
1: Alors on a Philippe, normalement, si tout se passe bien, qui est à l'autre bout du fil en direct.
2: Je suis là.
1: Ah, salut Philippe, ça va?
2: Salut.
1: Ouais.
2: Salut tout le monde.
1: Salut. Et avec Monique peut-être?
2: Ouais, elle est là. Hein.
1: Qui est pas loin, bon, on lui passe le bonjour. Donc on va te présenter très brièvement.
2: Parce que moi je t'entends mal. Hein.
1: Ah, alors faut le dire à la technique. Et la technique, il m'entend de mal. Je peux pas parler plus fort. Ouais.
2: Ah ouais.
1: Là, bon, vas-y. Tu nous entends?
2: Ouais, j'entends quand même, mais...
1: Ouais, bon. Et Philippe, c'est un vieux compagnon de l'Envolée qui, malheureusement, t'a fait des dizaines d'années de prison, notamment à la base pour des braquages puis des évasions. T'as fait donc une très longue peine, comme on disait, et on s'est rencontrés sur la fin. Tu t'as rencontré l'Envolée.
2: Ouais.
1: Et là, nous, en fait, donc t'es sorti il y a 6 ans, heureusement.
2: Ouais, il y a 6 ans maintenant.
1: Ouais. Et déjà, en fait, est-ce que je peux te laisser te présenter aussi, peut-être?
2: Ouais, écoutez, moi, c'est Philippe Lalouel, hein, je me présente. Voilà, ancien prisonnier. Voilà, comment je pourrais dire ça? Et puis voilà, quoi. Hein. J'ai fait 35 ans. Hein, j'ai pas de sang sur les mains. J'ai pas de mort. Voilà. Et en tout, peine. Tout accumulé avec les évasions, tout ça, je suis monté à 193 ans de prison.
1: Ouais. Donc, tous...
2: Isolement, j'ai fait 11 ans d'isolement total.
1: Ouais. Donc, quand on mettra cette émission en ligne, on remettra un peu quelques liens vers ton histoire. Il y a eu un film qui a été réalisé, un documentaire à ton sujet qui s'appelle « Faites sortir l'accusé ». Qui raconte un peu cette longueur de la peine. Et là, aujourd'hui, actuellement, où on avait envie de parler avec toi, c'est sur l'isolement, avec ces histoires dont on parle là dans toutes nos émissions, ou presque, sur les quartiers de lutte contre la criminalité organisée, qui sont vraiment des QHS.
2: Alors, ça me fait bien rire, tout ça. Ouais, allez, vas-y.
1: Non, vas-y.
2: Non, parce que quand ils disent maintenant, alors avant, c'était au départ QHS. D'accord, vous êtes d'accord.
1: Années 70, ouais.
2: Voilà, QHS, ils l'ont déguisé, j'appelle ça un déguisement, en QI.
1: Ouais.
2: Voilà, ça s'appelait quartier isolement. Mmh. Maintenant, c'est QLCO. QLCO, c'est encore une invention.
1: Mmh.
2: Mais c'est toujours des quartiers d'isolement. Et les quartiers d'isolement, les QHS, les QI, ils ont beau dire, ils ont été abolis, si je me trompe pas. Hein?
1: Bah, en fait, les QHS ont été abolis et ont été remplacés par des régimes d'isolement.
2: Déguisés, ouais.
1: Et
2: ou de marquer QHS, ils ont marqué QI, quartier isolement. Et maintenant, bon, moi je suis sorti, ça n'existait pas encore les QLCO.
1: Ouais.
2: Ils ont dû construire à Réau. Il y avait toute une aile qu'ils étaient en train de faire avec les trappes dans les portes, si je ne me trompe pas, si c'est ça. Voilà.
1: Les QLCO, ils les ont ouverts il y a un an. Mais effectivement, ce qui est intéressant, malheureusement pour toi, c'est qu'avec le parcours que tu as eu, tu les as vus, les évolutions des régimes d'isolement. Et nous, on trouve ça intéressant de rappeler un peu ces évolutions, les bagarres qu'il y a eu, etc. Parce que, par exemple, ce que tu dis là, les trappes dans les portes, maintenant, moi, j'ai l'impression que c'est généralisé. Et à une époque, ça ne l'était pas.
2: Avant, c'était que dans les QHS et quartiers isolement, mais certains quartiers isolement, c'est quand tu es isolé total, parce qu'il y a isolement, tu seras plusieurs en promenade, 2, 3, et tu as isolement, tu vois que les matons, quoi. Ils viennent, ils peuvent venir 10 matons, pour te sortir, ils te menottent, ils te démenottent en promenade, voilà, quoi.
1: Oui.
2: Et moi, il n'y a pas d'évolution, là. C'est de pire en pire, quoi. Moi, je vois, je suis sorti, je vois ces QLCO, là. Que c'est n'importe quoi pour moi. Hein.
1: Ouais.
2: C'est des tombeaux qu'ils sont en train de fabriquer.
1: Ah, carrément.
2: Il y avait déjà des tombeaux, on les a abolis. Nous, on s'est battus, on a fait des blocages, on a mis le feu. Il y a eu des tentatives d'évasion. Parce qu'on était un bon groupe quand même, hein, parce qu'il faut être solidaire pour tout ça. Tu vois ?
1: Ça, c'est quand ? Tu peux raconter ça ?
2: Hein ?
1: Tu peux raconter ça ? Nous rappeler quand c'était et tout ?
2: Ah bah, les dates, je peux
1: à
2: pas...
1: À peu près ?
2: À peu près, les années 92.
1: Ouais.
2: Tu vois ? 86, 87, 88. Ouais, quand les années... Ouais, 92, 89... Tu vois, tout ça, hein. Moi, je suis rentré en 87, hein.
1: Ouais. Et toi, tu disais, t'as fait 11 ans d'isolement. Est-ce que déjà, tu peux raconter la base, c'est quoi un régime d'isolement? Et c'est quoi un quartier d'isolement dans les années 90 dans les prisons françaises?
2: Ben, les isolements, moi, quand je les ai connus, comment te dire? Ben, t'es isolé de tout le monde, hein. Moi, principalement, moi, j'étais isolé de tout le monde, c'est-à-dire, je voyais que les surveillants. Toi, la famille, j'étais accompagné au parloir. Et il n'y avait pas d'isophone quand même.
1: Ouais.
2: Parce que je vois que vous reparlez d'isophone. Les isophones, ils ont été abolis aussi.
1: Ouais.
2: Tu vois, même dans des parloirs normales, dans des maisons d'arrêt, ils ont enlevé les vitres. Il restait que le muret, comme à ouais. Tu vois, ça, c'est pas normal qu'ils remettent les vitres. Comme
1: ouais, ils les remettent tranquille.
2: Disant, c'est pour pas passer les choses. Écoute, il n'y a pas besoin de vitres. Il y a des matons corrompus pour ça, hein. On va pas se cacher, d'accord?
1: Ouais, bah oui.
2: Tu vois? Bon, donc, tu vois, les isolements que j'ai connus, moi, c'était, bon, moi, j'étais isolé total, je me répète. Parloir accompagné par les matons. Mmh. Infirmerie, quand il fallait que je vais à l'infirmerie, ils fermaient toute la prison et ils m'amenaient à je sais pas combien à l'infirmerie. Tout comme ça, c'était, tu vois? Mmh. Après, moi, j'ai jamais eu les Japones.
1: Ouais.
2: Toujours eu les parloirs normales, mais après, bon, il y a la fouille. Bon, tout le monde connaît, hein.
1: Voilà. Ouais. Beaucoup de fouilles à nu.
2: Ouais.
1: Ouais.
2: Dans les fouilles de cellules. Voilà, les iris, ça n'existait pas encore, tu vois.
1: Ouais, donc les iris, c'est les matons ninja cagoulés.
2: Voilà, les matons cagoulés avec les tizers ou je sais pas qu'est-ce qu'ils ont aujourd'hui.
1: Ouais.
2: Hein. Il faut pas déconner, quoi.
1: Ouais.
2: Tu vas ouvrir une porte pour un détenu, il rentre avec le bouclier, parce que j'ai quand même connu les iris juste avant de sortir, là. Il rentre avec les boucliers, et puis défonce ta gueule, quoi.
1: Ouais.
2: Il défonce ta cellule, il faut arrêter. Tu vas pour un mec, tu vas pas pour... tu pars pas en guerre, là.
1: Ouais.
2: Le mec, il est enfermé, voilà. Moi, je trouve tout ça abusif, quoi.
1: Ouais,
2: c'est de pire en pire, quoi.
1: Et toi, t'as subi 11 ans de ce régime? Les effets un peu sur la santé, sur les contacts sociaux.
2: Moi en plus j'étais malade, donc les problèmes de santé j'en ai eu, tu vois. Mais tout ça, moi je l'ai surmonté par le sport. Moi on me proposait des médicaments, des trucs pour dormir, je leur gueulais dessus et mettez-vous le dans le... Voilà, vous m'avez compris, hein.
1: Oui.
2: Moi c'était le sport,
1: ouais.
2: Hein, c'est ça qui m'a sauvé. Et plus je faisais du sport, plus ils avaient la haine. Et plus ils avaient la haine, plus je faisais du sport. Moi, des fois, j'arrachais les lits pour faire les tractions. J'arrachais les trucs qu'on mettait la télé dessus pour monter dessus. Je faisais tout. Ils ne voulaient pas que c'était le sport, je le faisais quand même.
1: Ouais.
2: Et tout ça, ça leur mettait la haine. Après, c'est parti en transfert dans toute la France. Hein. J'ai fait les cuits de toute la France. Hein.
1: Ouais. Oui, parce qu'en plus, souvent les gens qui ont fait beaucoup de QI, ils sont trimballés dans tous les QI de France, effectivement.
2: Ah ouais, mais à peine tu bouges une oreille. En plus, moi, comme j'avais les évasions, donc c'est pour pas que t'aies le temps de préparer quelque chose. Tu vois, c'est 3 mois, 4 mois, tu restes et puis t'es transféré, et ainsi de suite, et ainsi de suite. Les familles, la famille, il faut faire une croix. Hein. C'est à toi de dire ne venez plus parce que ça coûte cher. S'il y a des enfants. Ils sont encore plus malheureux. Hein. Toi, t'as encore plus de soucis qui viennent que tu veux les voir, tu vois.
1: Oui.
2: Et quand ils repartent, c'est pareil. Voilà, non, c'est de l'abus aujourd'hui. Ils font comme ils veulent, quoi. C'est comme dehors. Hein.
1: Ben, ils reviennent à. Ils essayent de revenir.
2: Au Moyen-Âge, là.
1: Parce qu'en fait.
2: On recule ou d'avancer.
1: Au début des années 2000, Alors ça, moi j'ai un doute sur où t'en étais à ce moment-là, mais au début des années 2000, il y a des grosses luttes dans les quartiers d'isolement en France, qui sont des luttes coordonnées pour un peu améliorer les conditions dans les QI. Alors toi, je ne sais pas trop si, où t'en étais à ce moment-là.
2: Alors écoute-moi, il n'y a jamais eu d'amélioration dans les QI, hein. Je te le dis de suite. Même avec les blocages, on s'en prenait plein la gueule, c'était où les transferts ou les trucs comme ça, mais on a bougé tout ça, mais il n'y a jamais eu d'amélioration.
1: Ouais, mais tu vois, ça c'est un peu difficile à dire, parce qu'il y a quand même eu, par exemple, dans le livre de Mauben, recette d'un cuisinier, mange ta peine, recette d'un cuisinier à l'isolement, il raconte un peu les bagarres de cette époque, et c'est vrai qu'on a l'impression qu'il y a eu quelques acquis qui sont pas, bon, l'administration pénitentiaire l'a pas crié sur les toits, mais notamment des possibles.
2: Il dit quoi de ces
1: des possibilités de pouvoir se faire à manger en cellule, par exemple, et puis des
2: Non, mais pas toujours été ça. On a dans les QI, tu peux cantiner et te faire à manger. Tu vois. Par contre, moi j'ai fait les QI. Moi, il fallait que je demande le rasoir pour que je me rase et que je le rends. J'ai connu les QI comme ça, moi.
1: Voilà, mais ce genre...
2: Le temps de Mesrine, le temps de... J'ai fait les QI de ce temps-là, moi.
1: Oui, c'est ça.
2: Avec Bess, avec Carlos. Moi, j'ai été beaucoup avec Carlos à La Santé, à Fresnes, à Fleury-Mérogis.
1: Tu vois ? Ouais, mais tu vois bien qu'au début des années 2000, il y a des choses qui s'améliorent un tout petit peu, et souvent qui ne sont pas des choses documentées, évidemment, officiellement, mais des assouplissements petit à petit. Tu vois, on peut avoir son rasoir en cellule, même au QI. Encore, j'imagine, ça dépend des endroits. Les fouilles anus systématiques ont été quand même un tout petit peu remises en question, mais pas beaucoup quand même, parce qu'ils trouvent toujours des dérogations. Il y a eu certains assouplissements. Et ensuite, ce que fait l'administration pénitentiaire, c'est d'inventer une série de différents régimes pour reprendre la main et recasser du prisonnier. Et là, début des années 2010 notamment, ils ouvrent les quartiers maison centrale, dont tu as goûté.
2: Ouais.
1: Et entre autres, ces quartiers maison centrale. Donc les centrales, c'est les prisons pour longue peine. Il y en a, je sais plus, environ 5 en France. C'est des endroits où, alors là tu peux me corriger si je me trompe, à une époque il y a quand même des assouplissements qui font que pour pouvoir supporter des peines super longues, des peines à deux chiffres très longues, il y a un peu des assouplissements dans le quotidien.
2: Ouais, encore heureux en centrale.
1: Regarde par exemple les parloirs à Lannemezan. On pouvait, donc c'est une maison centrale, on pouvait circuler entre les cabines, on pouvait aller à la machine à café. Les surveillants, ils viennent pas mettre leur nez dans le parloir.
2: C'est normal, c'est central, ça.
1: Voilà.
2: Dans toutes les centrales, tu l'auras, ça.
1: Ouais, sauf que ensuite, qu'est-ce qu'ils font au début des années 2010? Ils commencent à ouvrir les quartiers maisons centrales, qui sont des petites unités de centrales au sein d'autres centres pénitentiaires. Et là, c'est pour les longues peines, mais avec des conditions maison d'arrêt, plus... les conditions maison d'arrêt moderne avec de la vidéosurveillance partout, des sas, des doubles sécurités, des...
2: Ah voilà, c'est comme
1: et
2: les...
1: Et ça, tu l'as expérimenté à Réau.
2: Voilà, toutes ces prisons-là, Réau, Condé-sur-Sarthe, toutes ces nouvelles merdes de prisons,
1: ouais, tu vois, qu'ils ont ouvert dans les années 2010, ouais.
2: Qu'ils ont ces structures, tu vois, t'en rappelles-toi que moi, je disais, pour les faire exploser.
1: Ben oui.
2: Il n'y a pas à parler... Malheureusement, il n'y a personne, mais bon, il faut. C'est des tombeaux. Tu te rappelles, je disais, c'est des tombeaux secrets.
1: Ah, bah oui, oui.
2: Ça veut dire, rien ne sort, rien ne rentre.
1: Ouais, est-ce que tu peux raconter un peu comment c'était? Parce que je pense, y a plein de gens et même des prisonniers qui ont oublié ce que ça a été l'ouverture de ces QMC et le choc que ça a été pour les quelques dizaines qui l'ont subi.
2: Ah, c'était l'enfer, hein. En plus, ils la jouaient tous, hein, ces matons-là. Avec les oreillettes et tous les machins. Descendez 1, descendez 2, descendez 3, les sas pour aller avant la promenade, tous ces conneries-là.
1: Oui, voilà, par exemple, en maison centrale, par bâtiment, les prisonniers, ils se croisent, ils peuvent un peu circuler. Ça, c'est de moins en moins le cas, mais ils peuvent se rencontrer, sociabiliser, aller en promenade, etc. En quartier maison centrale, qui ont été donc instaurés par petites unités à partir des années 2010, c'est des unités de 5 à 10 prisonniers qui croisent personne d'autre ouais, donc ouais. Tous les mouvements sont absolument circonscrits juste entre eux, sachant que c'est ouais. des gens qui vont faire des dizaines d'années de prison et qui vont vivre ça.
2: C'est de la police. Mmh. Ceux qui savent, c'est comme foutre une peine infinissable, mettre des conditions en prison inimaginables, hein, parce qu'il faut le vivre pour tu t'as beau parler, il faut le vivre, mmh. hein. Et après, ce qu'ils ont pas pensé, c'est qu'un jour ou l'autre, si le mec il meurt pas avant, hein, parce qu'on sait jamais, tu peux péter un plomb, tu peux faire n'importe quoi, mais si t'arrives à sortir de cette merde, comme moi je m'en suis sorti, hein, ils pensent pas à la sortie, qu'est-ce que tu vas devenir, comment tu vas être, ils s'en foutent de ça. Ils pensent que t'enterrer, quoi.
1: Ouais, parce que tu coupes le lien.
2: Il n'y a pas de réinsertion, hein. Mm. Faut que personne ne rêve, il n'y en a pas de réinsertion.
1: Oui.
2: Le moins réinsertion, ils peuvent le rayer. Hein.
1: Mm.
2: Si tu n'as pas un peu de famille derrière ou des amis ou quoi, c'est récidive de suite.
1: Oui.
2: Après, ils disent, oh, vous avez récidivé. Non, mais il faut savoir les raisons. T'as fait la misère pendant des années à quelqu'un, t'as mis des années, voilà, et quand tu sors, tu voudrais que ça soit tout rose.
1: Mmh. Ouais, bah là,
2: je pense à ça.
1: Ouais, je crois que ce qui est terrible, c'est que maintenant, il y a de moins en moins, ils essayent de moins en moins de se cacher derrière un discours de réinsertion. Et de plus ouais. en plus, ils y vont franc jeu sur le fait que torturer des gens, ça les gêne pas, quoi.
2: Ouais, ouais, non, mais je le vois, hein, je suis un mmh. peu, t'as vu
1: oui.
2: Moi, je suis d'habitude, mais tellement ça me dégoûte, tu vois, j'arrive même plus à suivre. Ça met trop la haine.
1: Ben, ouais.
2: De savoir qu'il y a des gens qui vivent comme ça, mmh. et tout ça, moi, j'ai vécu pas mal de trucs, tu vois, je vais pas tout mmh. raconter là, mais... de savoir, parce que je sais que moi j'ai vécu des trucs durs, tout ça, mais je sais que aujourd'hui ça doit être encore plus dur.
1: Ouais, c'est les régressions, quoi.
2: Parce que nous on a eu la chance d'avoir des matons, c'est des enfoirés, hein. Je suis pas de leur côté du tout, mais c'était à l'ancienne.
1: Mm.
2: Aujourd'hui, les matons, c'est une nouvelle génération. Il n'y a plus les anciens matons, tout ça, parce qu'on réglait nos comptes entre nous. Tu vois ? Là, aujourd'hui, c'est une nouvelle génération de matons, et c'est des vrais bâtards. Ils font la misère à tout le monde.
1: Bah oui, puis regarde, ce truc dans les QLCO, tu sais ce qu'on disait. Les surveillants sont cagoulés. Il y a une espèce de toute façon, de dépersonnification et d'impunité totale pour les surveillants.
2: Bah.
1: Et qui fait qu'effectivement, ça c'est soi-disant pour qu'il n'y ait pas de corruption, mais c'est aussi pour les rendre tout puissants et complètement déshumanisés. Parce qu'effectivement, des gens qui travaillent pendant des dizaines d'années en prison, il y en a plein qui ont des arrangements avec le règlement, on le sait.
2: Ouais, ouais, ouais.
1: Là, l'idée, c'est qu'il n'y ait même plus ça, mais que par contre, la violence, ils aient droit, impunément.
2: Ouais, ouais, non, mais tout est permis dedans. Ça se voit pas. Personne ne sait.
1: Ben oui. Et ça a toujours été le cas, ça, on le sait, mais là, c'est...
2: On ne croit pas.
1: Ouais. Là, on sait que ça a toujours été le cas, mais là, c'est un peu organisé et assumé, quoi.
2: Ouais, ouais.
1: Et moi, je voulais revenir donc sur les quartiers maisons centrales, les QMC, parce ouais. que... toi, tu l'as expérimenté en 2012-2013, si je me souviens bien, à Réau. Ouais. Il y avait celui de Lille à Nelin qui avait ouvert, on en avait pas mal parlé dans l'Envolée à l'époque. Ouais, ensuite, ouais. il y a eu Condé-sur-Sarthe et Vendin-le-Vieil qui ont ouvert vers 2013, ouais. avec en plus vraiment assumé que c'était des prisons de haute sécurité.
2: Ouais, ouais, les tombeaux, là, ouais.
1: Et ensuite, il y a eu Valence et il y en a eu d'autres, il y en a un Moulin, je crois. Et
2: ouais, après, ça a poussé comme des bouquets de fleurs, ça.
1: Ouais, et en 2016... Il y a eu plusieurs mutineries au quartier Maison Centrale de Valence qu'on a beaucoup couvertes.
2: Ouais, ça je me rappelle.
1: Et en fait, qui ont permis aux prisonniers de dénoncer ce qui s'y passait, donc de dénoncer l'ultra sécuritaire et l'ultra isolement qui était imposé. Parce qu'en plus, les gens qui étaient en QMC, c'est pas des gens qui ont un placement quartier d'isolement. C'est ouais. des gens qu'on place en quartier maison centrale et en gros on leur dit ta longue peine ça va être ça dans cette petite boîte isolée
2: ouais.
1: et donc il y avait eu cette mutinerie qui avait été très forte quand même. Et depuis, bah nous, on a l'impression, mais on n'est pas sûr, donc c'est aussi un appel aux gens qui savent et qui vivent ça, que bah, les QMC, ça s'est assoupli.
2: Ah ouais, je sais pas, je suis pas retourné, ouais. Je sais pas si c'est assoupli ou pas, mais moi, quand j'étais, c'était presque l'ouverture, donc
1: ouais.
2: Quand c'est les ouvertures de prison, tu sais, c'est ils veulent montrer l'autorité, ils veulent montrer ci, ils veulent montrer ça.
1: Ouais.
2: Et c'est là que ça commence les guerres, et c'est les anciens qui ont fait la guerre, enfin, façon de parler, la guerre, hein, qui ont fait des blocages, qui ont fait des grèves de la faim, tout ça, pour que les conditions s'améliorent. Et peut-être qu'aujourd'hui, c'est grâce aux anciens qui étaient derrière, qu'aujourd'hui c'est un peu amélioré.
1: Bah, c'est un peu l'impression qu'on a. C'est vrai que c'est aussi un appel à des gens qui écouteraient, c'est qu'on a l'impression que les quartiers maisons centrales maintenant... Bah, c'est quand même bien assoupli par rapport à l'ouverture.
2: C'est évident de se battre aussi. Hein. Il faut pas qu'ils ferment leur bouche, il faut pas qu'ils aient peur. Mmh. Il faut qu'ils manifestent, ils s'arrangent entre eux pour se mettre d'accord pour faire des blocages. Mmh. Eux, qu'est-ce qu'ils vont risquer? Ils vont risquer les transferts, ils n'ont rien à perdre. Hein.
1: Mmh.
2: Tu vois? Ils vont risquer que des transferts, ils sont déjà loin de leur famille, alors un peu plus loin, c'est pareil. Ils recommencent ailleurs. Hein.
1: Mmh.
2: Il faut se battre. Moi, je me suis battu comme ça, c'est pour ça que j'ai fait toutes les prisons de France. Hein.
1: Mmh.
2: Tous les directeurs, ils se chiaient de moi après. Hein. Tu vois?
1: Mmh.
2: L'administration, elle avait peur. Hein.
1: Mmh.
2: Pourquoi? Parce que je montrais les crocs. Après, j'ai morflé.
1: Ouais.
2: Mais bon, plus je morfle, moi, plus je fonce. Et c'est pas tous les caractères comme ça, mais bon, voilà.
1: Ouais, bon,
2: il y en a. Je sais qu'il y en a.
1: Ouais, bah là, de toute façon, il y en a toujours, parce qu'en fait, en gros, les QMC, si on a bien compris, bah, ils sont en train d'en transformer. Donc, leur projet de briser les prisonniers dans les QMC avait, sur le long terme, moyennement marché.
2: Voilà.
1: Ils ont quand même réussi à rendre acceptable plein de choses.
2: Hein, Elsa.
1: Pardon ?
2: C'est des expériences, tout ça, attention. Hein.
1: Ouais.
2: Sur l'être humain, pour l'enfermement, tout ça, attention. Hein.
1: Ouais.
2: Ils font des, comment on dit, expérimentations.
1: Ouais, c'est ça. Voilà. Là, ils ont fait. Donc, visiblement, les QMC, c'était peut-être un peu assoupli. Et maintenant, ils vident certains QMC pour les transformer en QLCO. Donc, Aréo, c'est ça, je crois.
2: C'est la même chose.
1: Ouais, bah, c'est même pire.
2: C'est la même chose. C'est comme je t'ai dit tout à l'heure, QHS, c'est passé à QI. Et maintenant, QI, c'est passé à QLCO.
1: Ouais, bah en après, même.
2: Ça va être quoi?
1: Bah en même pire,
2: bon,
1: et en plus.
2: Les gens.
1: Ben. Enfin,
2: il faut qu'ils s'arrêtent. Moi, ça me met une haine. Je peux même pas imaginer.
1: Bah en même pire, parce que ce qu'on expliquait un peu, et là, les échos qu'on a à droite à gauche qui sont flippants, c'est que le régime QLCO, bah, il inspire des directions d'autres prisons qui instaurent les mêmes types de réglementations de façon totalement arbitraire et illégale dans leurs quartiers d'isolement locaux et qui importent un peu toutes ces règles, quoi.
2: Ouais, ça m'étonne pas.
1: Il y a des QI où il y a certains prisonniers qui se retrouvent qu'avec des surveillants cagoulés, on se demande d'où ça sort. Les grilles aux cellules, les grilles aux fenêtres aussi qui se doublent, se triplent et se quadruplent.
2: Ouais,
1: tu
2: peux plus respirer, ouais, j'ai connu, je sais.
1: Voilà.
2: Ouais. L'OIP, il n'existe plus ou quoi?
1: Si. Alors l'OIP, si, ils existent. On t'en a parlé à la dernière émission. Et ben, ils font toujours un travail d'information et de...
2: Non, mais ils font que de l'information, il faut qu'ils rentrent un peu dans l'art, ces gens.
1: Bah, ils ont fait quand même des recours juridiques récemment. Bon, tout ça, c'est
2: une... Moi, Elsa, je te parle franchement. Moi, ça fait 6 ans que je suis dehors. Je vois que rien n'a changé. C'est de pire en pire. T'as vu? C'est beau de se battre, de dénoncer tout ça. Mais il y aura, ça changera jamais comme ça. Ça changera jamais. C'est pas la solution qu'il faut, hein. Mais franchement,
1: c'est sûr qu'il y a.
2: J'ai pas les mots, tu vois.
1: Ouais, ben. Et puis nous, de toute façon, à notre niveau, on va faire ce qu'on peut. On fait ce qu'on peut déjà. Parler de tout ça, documenter tout ça, donner la parole aux premiers concernés, mobiliser ensemble, c'est un bon début.
2: Ah ouais, ça, c'est
1: sûr qu'il va falloir s'élargir un petit peu, là, vu l'offensive facho qu'on se prend dans la figure. Voilà, donc je me permets d'en profiter pour rappeler l'événement qu'on va organiser les 16 et 17 octobre à Montreuil. On en parlera en fin d'émission. dont le but, c'est vraiment ça, de se poser avec un maximum de monde et dire, bon, là, on fait quoi?
2: Ouais.
1: Est-ce que tu veux rajouter quelque chose, parce qu'on va bientôt devoir passer à la fin de l'émission?
2: Non, mais Elsa, écoute, je vais pas dormir ce soir. Ça m'a monté le...
1: Ah ouais, voilà, bah c'était... Ouais.
2: Le seum, t'as vu?
1: Ben ouais.
2: Bon, écoute, moi, mes derniers mots, c'est force à tout le monde, à tous les prisonniers qui sont là-dedans, là, dans ces tombeaux-là. Mm. Parce que moi, je les appelle comme ça, je les appellerai pas QLC ou QHS, machin. C'est des tombes, d'accord, qui gardent la force, leur famille aussi, qui soit forte, hein, et ben, force et détermination à tous, hein.
1: Ouais. Et ben, merci beaucoup, en tout cas.
2: De rien. Ce
1: récit, puis à suivre.
2: Comment?
1: À suivre.
2: Ouais, à suivre.
1: Ouais. Ouais, prenez soin de vous et on se tient au courant.
2: Ça va, et embrassez tout le monde.
1: Ouais, on transmet. Salut, ça, merci. Ça.
2: L'émission, elle continue, là?
1: Ouais, l'émission, elle continue jusqu'à 8h30 et on s'appelle après.
2: Ouais, ça va, parce que je vais écouter. OK.
1: Ouais. Allez, merci.
2: Allez,
1: salut.
2: Bonne soirée, tout le monde.
1: Eh bien, on va enchaîner. C'est à moi de parler, là, pour finir l'émission ou pas?
0: Ouais, bah... On va, du coup, bah, finir l'émission avec l'agenda, déjà.
3: Alors, ouais, plusieurs rendez-vous... demain, plusieurs rendez-vous dès demain, samedi 19, notamment à Nantes, où il y a une manifestation contre le nouveau CRA à 15h au champ de manœuvre, puisqu'il y a des travaux, notamment de la forêt, il y a des travaux de destruction de la forêt où doit être construit le nouveau CRA qui ont commencé. Et sinon, le samedi 19 et le dimanche 20, partout en France, il y a des manifestations contre la loi permis de tuer. On en a discuté déjà la semaine dernière, il y a deux semaines, le 4, à l'émission, avec notamment Lorraine de Justice pour Dylan et Fatou du réseau d'entraide Vérité et Justice. Alors pour les manifs qui sont un peu partout en France, samedi et dimanche, vous pouvez regarder sur stopauxviolencesd'etat.fr. Et à Paris, elle part à 14h de la place de la République, dimanche 20.
1: Il y a un petit Larsen dans les studios, c'est bon.
0: On ne sait pas si ça s'entend à l'antenne.
1: Alors,
0: ou si c'est juste
1: on
0: nous.
1: On espère qu'il n'y a que nous qui entendons ce petit Larsen.
0: Peut-être je rappelle les contacts qu'on a dit qu'au début de l'émission. Alors que d'habitude, on vous casse la tête à vous redire les numéros de téléphone tout le temps. Donc, pour nous écrire, c'est au 1 rue de la Solidarité, 75 019 Paris, donc FPP-L'Envolée. Et pour nous appeler toute la semaine, je vous redonne pas le numéro du direct, c'est au 07 53 10 31 95. N'hésitez pas à nous contacter, surtout là, notamment par rapport à ce dont on vient de discuter, sur les quartiers Maison Centrale et tout, quoi.
4: Et aussi, nous contacter par rapport à ce qui s'est passé au quartier d'isolement à Condé-sur-Sarthe. On en a parlé un petit peu, mais voilà, s'il y a des nouvelles ou s'il y a des infos, pas hésiter à les faire circuler là-bas. Et pour les gens à l'extérieur, pas hésiter à nous contacter aussi si jamais vous voulez envoyer cette lettre type qu'on a préparée pour soutenir Fabrice, enfin que les proches de Fabrice ont préparé. Donc là aussi, voilà, vous avez à la fois le mail, le courrier, le numéro de téléphone de l'envoyé. Donc on est joignable aussi sur ça et sur les réseaux sociaux, je sais plus,
0: sur Instagram.
4: Oui. Ouais.
1: Et puis, alors je ne comprends pas ce qu'on nous dit en technique, mais ok. En fait, on peut revenir aussi pour finir l'émission sur cet événement dont on parlait et dont on vous parlera à toutes les émissions, je pense. C'est les 16-17 octobre à la Parole Errante, rue François de Berg à Montreuil, c'est en région parisienne. L'idée, c'est un peu ce dont on parlait là à la fin de l'interview de Philippe, c'est que là, ce qui se passe dans les quartiers de lutte contre la criminalité organisée, les nouveaux QLCO, les QHS, c'est super grave. On en parle depuis un moment. Et en fait, c'est la brutalité carcérale poussée à l'extrême. ça nous menace tous et toutes. Si, ben, en fait, si on s'oppose à ça, on lutte aussi contre le fascisme, contre la prison, contre le durcissement répressif généralisé, etc. Et en plus, ben, on fait en sorte que les prisonniers ne soient pas tout seuls. Donc l'idée, c'est vraiment de parler de tout ça et aussi de l'inscrire dans une histoire un peu longue pour voir que les prisons, c'est fait d'une histoire de lutte de prisonniers et de prisonnières qui obtiennent des améliorations, qui les perdent. Et que voilà, on va discuter de tout ça. Donc c'est super si vous venez. Et si vous pouvez pas venir parce que par exemple vous êtes empêché, loin ou incarcéré, et ben n'hésitez pas à nous écrire pour nous raconter ce que vous pensez de tout ça.
4: Et pour terminer cette émission, comme d'habitude, on a des petits coucous à passer à Fabrice, à Camille, à Aurélie, à BN, Mauben, Pascal, Nicolas, La Légende et Mohamed, et à tous les prisonniers du QLCO et à leurs proches, et à toutes les prisonnières, à tous les prisonniers et à leurs proches aussi.
0: Oui, rediffusion mercredi matin 8h30, force, courage et détermination, et comme d'habitude,
4: il n'y a pas d'arrangement.

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0: Hey, Doc.
1: Qui, moi? 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